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2: Bienvenue sur RFI si vous nous rejoignez. Il est 17h à Paris, 15h en temps universel.
1: Sophie Pouzrat.
2: À la une de l'actualité, Israël dit avoir attaqué des combattants présumés dans le sud du Liban au lendemain de la signature d'un accord cadre entre les deux pays, un accord inédit depuis des décennies. L'aide internationale s'organise pour venir en aide au Venezuela, meurtri par le double séisme qui l'a frappé. C'est le cas au Mexique, vous l'entendrez. À la une également, les élections provinciales en Nouvelle-Calédonie se déroulent ce dimanche 28 juin. Le territoire français affronte un scrutin décisif 2 ans après avoir été secoué par des émeutes très violentes. Et puis on parlera du nouveau film de la Libanaise Daniel Arbid, Seul les rebelles. Il met en scène une veuve libanaise d'une 60aine d'années qui croise un réfugié soudanais sans papier dans une rue de Beyrouth. C'est un accord inédit et loin de faire l'unanimité. Israël et le Liban ont signé hier un accord cadre sous médiation américaine, le premier texte conclu directement entre les deux pays depuis 1983. Un geste hautement symbolique alors que les deux États sont officiellement toujours en guerre à Blajounaïdi.
3: Selon le texte, les soldats libanais se déploieraient dans 2 secteurs définis dans le sud du pays, en l'échange de leurs efforts pour désarmer le Hezbollah. L'armée israélienne, elle, conserverait une présence dans la zone dite de sécurité, le temps de la mise en œuvre du dispositif. La mise en œuvre, c'est justement ce qui fait douter de ce texte, dont la portée est pour l'instant essentiellement politique. Au Liban, l'accueil n'est pas unanime. Le Hezbollah, sans surprise, dénonce une erreur, un texte qui sert avant tout les intérêts israéliens. Parmi les autres forces politiques, le député Nadim Jmaïel du parti chrétien de droite Kataeb a accueilli positivement un accord cadre qui met fin, je cite, à la phase de résistance. Du côté du courant patriotique libre de Gebran Bassil, on pointe les lacunes du texte qui ne garantit pas le retrait israélien total, tout en appelant à s'en saisir pour ne pas tomber dans le piège de la discorde entre Libanais. Éviter la discorde, c'est aussi le message relayé de manière plus sibylline par un des alliés du Hezbollah, le chef du parti chiite Amal. Épuisé à bout de nerfs, 2 habitants de confession chiite déplacés du sud du Liban confiaient ce matin à RFI n'attendre qu'une chose, pouvoir rentrer sereinement chez eux.
2: Abla Junaidi. Et dans ce contexte, l'État hébreu dit avoir mené une frappe contre des combattants présumés dans le sud du Liban. Autre lieu, autre conflit en Ukraine. 2 personnes ont été tuées dans des frappes russes, notamment dans la région de Zaporijja, tandis que Moscou indique 3 morts dans des frappes ukrainiennes ce samedi. Les deux pays poursuivent donc les échanges de tirs, de missiles et de drones alors que le conflit continue. Mais ces échanges se sont intensifiés ces dernières semaines, notamment sur la Crimée qui est depuis ce vendredi déclarée en situation d'urgence par les autorités russes locales. Après le choc, le temps de la colère au Venezuela, endeuillé par le double séisme meurtrier qui a fait au moins 120 morts. Selon un dernier bilan provisoire, les habitants qui s'efforcent de retrouver des proches sous les décombres dénoncent le manque d'aide et de matériel adapté fourni par le gouvernement. La présidente par intérim, Delcy Rodriguez, a été huée à Caracas près d'un immeuble effondré. Selon l'ONU, le bilan des morts devrait s'alourdir considérablement car au moins 50 000 personnes sont toujours portées disparues. Alors l'aide internationale s'organise sur place avec notamment la présence de centaines de secouristes étrangers, mais aussi dans les pays voisins comme au Mexique où la diaspora vénézuélienne et les Mexicains s'organisent pour tenter de collecter de l'aide humanitaire et de l'envoyer le plus rapidement possible vers le Venezuela. C'est un reportage à Mexico de Marine Lebeg.
4: Les cartons s'empilent dans l'entrée de ce restaurant du centre de Mexico transformé en dépôt d'aide humanitaire pour le Venezuela. Léonie Arismendi est originaire de la capitale, Caracas, mais elle habite au Mexique depuis plus de 12 ans.
5: Dans ce centre, on reçoit des produits médicaux pour les envoyer aux personnes qui travaillent dans les décombres. Au Venezuela, on reçoit de l'aide de partout, mais ce qui est spécifique du Mexique, c'est son expertise sur les séismes. C'est un pays très sismique et nous ne sommes pas préparés pour ça, ni nos institutions, ni nos pompiers, personne n'est préparé. On voit les gens sortir les victimes des décombres à main nue et c'est ça qui nous préoccupe le plus.
4: Le Mexique a connu dans sa chair ce genre de désastre. En 1985 et plus récemment, en 2017, 2 séismes ont ravagé la ville de Mexico, faisant des milliers de victimes. Et les habitants n'ont rien oublié, comme Evan Richards, venu

0: déposer compresses et désinfectants.
1: Je me rappelle beaucoup le terremoto de 2017.
2: Je me rappelle parfaitement du tremblement de terre de 2017. Je pense que tous les Mexicains qui apportent de l'aide humanitaire, et il y en a beaucoup qui attendent derrière moi, savent ce que c'est de creuser et fouiller dans les débris pour chercher leurs proches. Je pense que c'est cette empathie qui nous connecte avec le peuple vénézuélien et qui nous incite à les aider.
0: De son côté, la présidente mexicaine Claudia Sheinbaum a déjà envoyé plusieurs centaines de militaires et secouristes, ainsi que des outils de recherche et plusieurs tonnes de matériel médical. Marine Le Bec, Mexico, RFI.
3: Et des vols humanitaires américains atterrissent en ce moment à l'aéroport de Caracas, partiellement rouvert. Selon l'ONU, ce double séisme pourrait finir par toucher près de 7 millions de personnes dans la région. En France, le pays devrait commencer à mieux respirer avec la fin de la vague de canicule annoncée. Les températures devraient recommencer à redescendre ce dimanche dans la soirée. Mais si la canicule recule, ses effets sanitaires reste devant nous pendant plusieurs jours, c'est ce qu'affirme le cabinet du Premier ministre Sébastien Lecornu. Un plateau haut va s'installer par effet de latence sanitaire et des déshydratations, ainsi que des effets de décompensation sont à prévoir. Les services hospitaliers resteront donc sous tension pendant plusieurs jours et les prévisions météo préviennent déjà du risque d'une prochaine vague caniculaire d'ici au 14 juillet. Je vous en parlais dans les titres plusieurs fois. Reporter les élections provinciales en Nouvelle-Calédonie se dérouleront ce dimanche 28 juin. Le territoire français affronte un scrutin décisif. Deux ans après avoir été secoué par des émeutes très violentes. La colère sociale reste vive sur place et les enjeux économiques sont au cœur des débats. Anne Verdaguer.
4: L'incertitude politique et les tensions sociales ont pesé sur la situation économique de l'archipel depuis les émeutes de 2024. La consommation est en recul tandis que l'économie calédonienne reste au point mort. Et cela malgré l'annonce du plan de relance de l'État de 2 milliards d'euros sur 5 ans. Le PIB a fondu de 15% en 2 ans. D'après une enquête récente menée par les organisations patronales calédoniennes, près d'une entreprise sur deux dispose de moins de 3 mois de visibilité et de trésorerie. 9 entreprises sur 10 considèrent qu'aucune relance durable n'est possible sans cadre institutionnel stabilisé. Le nickel, pilier historique de l'économie calédonienne, symbolise à lui seul le décrochage du territoire avec un secteur industriel en souffrance. Là aussi, un plan stratégique a été proposé par l'État. La crise économique a aussi des conséquences majeures sur le chômage. Au total, près de 13 000 emplois ont été détruits depuis 2024. Enfin, le territoire doit faire face à un endettement public record et des départs d'habitants comme la Nouvelle-Calédonie n'en a pas connu depuis la Seconde Guerre mondiale.
3: Les explications d'Anne Verdaguer. Et maintenant, une question que vous vous êtes peut-être déjà posée. Peut-on aimer envers et contre tout? C'est en tout cas la question que pose le nouveau film de la réalisatrice libanaise Danielle Arbid, Seuls les rebelles, qui sort en salle ce mercredi. Une veuve libanaise d'une 60aine d'années qui croise un réfugié soudanais sans papier dans une rue de Beyrouth et ils tombent amoureux. C'est l'intrigue du film. Elisabeth Le Quéré nous en dit plus.
5: Suzanne, à l'âge d'être la mère d'Osman, elle est d'origine palestinienne, lui est noir, jeune, sans papier. Quand elle le défend un soir dans la rue contre une bande qui l'attaque, quelque chose se noue, quelque chose que la société libanaise va tout faire pour éliminer. Le film a une particularité formelle saisissante. Il a été tourné entièrement en transparence. Beyrouth était sous les bombes au moment du tournage et Arbid a filmé les rues libanaises avec une équipe locale, puis les a projetées dans un studio à Paris derrière ses acteurs. Hiyam Abbas compose une femme humble et combative. Face à elle, Amine Ben Rachid est la révélation du film. Avec eux, Danielle Arbid construit une métaphore du courage ordinaire dans la lignée de Sirk ou de Fassbinder, ces cinéastes qui utilisaient le mélodrame pour radiographier une société. Seuls les rebelles est un film sur la bonté, ou plutôt ce qu'il en coûte de l'exercer.
3: Le récit d'Elisabeth Le Quéré. Et puis l'Australie remet un tour de vis sur les réseaux sociaux. Le pays fait partie de ceux qui ont interdit les réseaux pour les jeunes, les mineurs en dessous d'un certain âge, 16 ans en l'occurrence. Et Canberra annonce que l'amende en cas de violation de cette limite va doubler pour les plateformes qui tenteraient de ruser sur l'âge de leurs utilisateurs. Elle va passer à près de 99 millions de dollars australiens, ce qui équivaut à peu près à 60 millions d'euros. bureaux. Leur gendarme numérique aura aussi plus de moyens pour brider les plateformes, de quoi dissuader toute tentative de contournement. Et c'est ainsi que s'achève cette édition. Merci à vous de l'avoir suivi. 17h10 à Paris, 15h10 en temps universel.
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8: J'ai toujours voulu savoir ce que c'était exactement que le cinéma.
9: Moteur ! 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
5: Bonjour et bienvenue dans tous les cinémas du monde. Bonjour Sophie.
11: Bonjour Elisabeth, bonjour à toutes et à tous.
5: Cette semaine, nous recevons une cinéaste qui, depuis plus de 20 ans, construit une œuvre où l'intime et l'histoire ne cessent de se heurter. Une œuvre traversée par Beyrouth, l'exil, les corps et le désir, mais aussi par la guerre et les fractures du monde. Après Peur de rien, Passion simple ou encore Dans les champs de bataille, Daniel Arbide revient avec Seuls les rebelles, sorti en salle ce mercredi. Bonjour Daniel Arbide.
12: Bonjour.
5: Si je devais relier vos films d'un fil rouge, je crois que je paraphraserais Virginia Woolf qui disait que seul l'amour peut donner sa forme au monde. Et de fait, Seuls les rebelles s'attachent à l'histoire entre Suzanne, une femme palestinienne jouée par Hiyam Abbas, et un jeune migrant soudanais, Osman, interprété par Amin Ben Rachid. Leur première rencontre, ou presque, on va l'entendre dans cet extrait.
13: جيت أشوفك بس أنا ما بدي أزعجك أكثر من هيك
14: ما بتزعجني
13: يعني أنت ما خايفة مني
14: ليش بدي خاف
13: ما بتعرفيني أكثر وأنا أصوات أجنبي
14: يعني عثمان أنا ما بخاف من شيء.
5: Un extrait de votre film, Daniel Arbide, Seuls les rebelles. Alors, on entendait la voix de Hiyam Abbas. Vous la connaissez depuis longtemps, 30 ans, je crois.
12: Pas autant, mais à peu près, ouais, 25 ans.
5: Et face à elle, Amin Ben Rachid, qui apparaît pour la première fois dans un rôle principal au cinéma. Ce qui frappe dans cet extrait, c'est la douceur de sa voix.
12: Les deux, ils sont très doux.
5: Ouais.
12: Ouais, c'est pour ça que j'ai beaucoup aimé déjà travailler avec eux, mais... Je pense qu'ils imprègnent le film. C'est de la douceur, de la bonté, de la naïveté, ce que vous voulez. Mais en tout cas, c'est ce qui les lie. Ouais, cette douceur.
5: Comment vous l'avez rencontré, Amin Ben Rachid?
12: Par une directrice de casting que j'aime beaucoup, qui s'appelle Tatiana Vial, qui travaillait sur Peur de rien et qui a travaillé sur la préparation de ce film il y a 5 ans, parce qu'il devait se faire à ce moment-là. On a fait un casting et parmi les postulants, Amine, il commençait à s'intéresser au cinéma à l'époque. Et depuis, il a fait des cours et même un long, ou pas en rôle principal. Mais oui, à l'époque, il venait de... En fait, il était plus dans la mode et
5: il est d'origine soudanaise, lui aussi, comme le personnage.
12: Oui, il est soudanais, mais il a vécu aussi au Tchad. Et puis ensuite, il est arrivé en France, comme les migrants, via un bateau, via la Libye. Il est passé par la Libye. Ensuite, il a pris un bateau. Il a conduit lui-même le bateau. Il m'a expliqué qu'il vous donne la possibilité de conduire, d'être le responsable des 35 autres qui sont dans la barque, en fait. Et puis, lui, il était le responsable. Ils sont arrivés jusqu'en Italie. Et ensuite, en Italie, il a passé quelques temps, quelques mois, et il est venu en France.
11: Mais donc, il ne vit pas à Beyrouth, Amin Ben Rachid, mais il parle arabe. Enfin, il parlait déjà arabe avant de jouer dans votre film, Daniel Arbid.
12: Oui, parce qu'il parle arabe au Tchad et au Soudan. C'est un autre genre, enfin, c'est un autre arabe. Mais on se comprend. C'est un peu comme, si vous voulez, au Canada, ils parlent canadien, les francophones et les français d'ici, enfin, ils se comprennent. Il y a des mots qui sont différents, mais la langue est à peu près la même. Donc oui, il a vécu, il parle même arabe. Enfin.
5: L'histoire que vous racontez dans Seuls les rebelles, elle est magnifique, puisque Suzanne, elle a 60 ans, elle est veuve, elle est à un moment de sa vie où finalement les hommes sont, on le voit très bien au début du film, quand elle parle avec ses amis, c'est très loin d'elle, elle s'attend pas du tout à cette histoire, à cet amour qu'elle va éprouver, amour réciproque hein, pour Osman, donc ce jeune migrant. Donc je le disais, l'histoire est belle, mais ce qu'elle révèle de la société libanaise l'est beaucoup moins, puisque autour de Suzanne et d'Osman, tous les proches, les enfants, mais aussi bien sûr les amis et les voisins, hein, puisqu'on est quand même à Beyrouth, ne vont pas faire mystère de ce qu'ils considèrent comme un pur scandale. Et je pèse mes mots, parce que tout le monde est furieux contre eux.
12: Oui,
5: pas contre après, Suzanne.
12: Après, c'est au Liban, c'est vraiment comme une telenovela en fait. C'est une société qui se moque du pire en fait, si on veut appeler cette situation un peu la pire, qui selon eux puisse arriver à Suzanne, mais c'est quand même les gens sont dans un rapport très décomplexé. C'est une façon de dire les choses, le meilleur et le pire, d'attaquer, d'être aussi avec les autres, même quand on dort au Liban, il y a toujours quelqu'un à côté. Donc les gens vivent les uns avec les autres, ce qui est aussi un aspect très chaleureux et pas forcément désagréable, hein, dans beaucoup de situations, on n'est jamais seul, mais ça peut être très intrusif dans ces genres de conditions, de situations où Suzanne tombe amoureuse. Effectivement, elle a 65 ans et en fait, Suzanne est modeste. Elle vient d'un milieu modeste. Donc, dans un milieu modeste, même ici, enfin partout, on n'a pas les armes pour lutter, on ne peut pas... Enfin, l'argent vous permet quand même de vous protéger des médisances ou de partir. Le pouvoir, elle n'a pas de pouvoir, Suzanne. C'est une femme qui n'a pas de pouvoir, comme lui d'ailleurs. Et c'est ça, je voulais les mettre un peu sur le même longueur d'onde. En fait, ils sont tous les deux pareils.
11: Mais en même temps, Suzanne, elle est très disruptive. Parce qu'effectivement, elle n'a pas de pouvoir, mais elle tient tête. Elle brise des tabous. Il y a l'âge, il y a 40 ans de différence, il y a les origines. Lui, il est immigré dans un pays, on va sans doute en reparler, hein, en but au racisme. La religion, elle est chrétienne. Lui, il est musulman.
12: Lui, il est noir, elle est blanche. Enfin, pour peut-être pas pour ici, elle serait pas blanche, mais pour le Liban, elle est blanche.
5: On a l'impression que c'est la première fois de sa vie, en fait, qu'elle tient tête.
12: Non, moi, j'ai en fantasmant Suzanne, je me suis dit, elle est fantasque. En fait, elle a de la fantaisie. Voilà, Suzanne. Donc, elle est un petit peu autiste, mais dans le bon sens. C'est-à-dire qu'elle prend ce que la vie amène. Elle a cette liberté-là. Elle est drôle parce qu'elle est très libre aussi. Elle s'en fout. Et en même temps, elle a une autorité sur cette liberté, lui donne une autorité sur les choses qui lui arrive. Enfin, elle n'a pas peur. Elle n'a peur de rien, comme elle dit. Voilà, qui est un titre à moi, d'ailleurs. Mais oui, elle est chouette, Suzanne, en fait. Voilà, je voulais en faire. Pas une femme qui souffre, pas dans la souffrance. Et le rejet n'est pas vraiment un rejet de souffrance et un film dur et on va se battre. Même les voisines, je les aime bien parce que, bon, elles me disent, mais c'est leur vie. Après, elles peuvent se retourner. Les situations ne sont pas très tranchées. Et puis, tout va dans un rapport un petit peu très, très théâtral aux choses. Du coup, elles montent sur leurs grands chevaux. Et puis, ça fait des scènes, très méditerranéennes aussi. Un rapport très... voilà.
5: Et c'est vrai que ce qui frappe, c'est que jamais vous ne présentez ni Suzanne ni Haussmann comme des victimes.
12: Oui, parce que je les vois pas comme... Justement, ils ont pris leur destin en main. Ils veulent vivre une histoire d'amour. Ils ont eu la chance. Ils savent, ils connaissent leur chance, en fait. C'est ça ce qui est beau. À mon avis, ils ont toujours eu envie de vivre cette histoire d'amour. Et c'est tombé. C'est des gens optimistes, en fait. Voilà. C'est ce que je... Ils sont optimistes. Quand on est optimiste, donc du coup, la vie nous donne la possibilité de vivre des choses, parce qu'on est ouvert à la rencontre, aux gens. Après, il souffre. Et puis, il souffre, lui, il vient d'être tabassé, il est pauvre, il est sans papiers, il est dans ce pays, il est malmené. Ça ne veut pas dire qu'il est optimiste, parce qu'il vit la bonne vie. Et elle est vendeuse, elle a plus de rapport avec ses enfants qui ont leurs problèmes à eux. Son mari, elle l'a vraiment pas porté dans son cœur.
5: Ça, on le comprend un peu à peu.
12: Voilà. Donc, ils ont pas vraiment des raisons d'être optimistes, mais c'est des gens qui, malgré les difficultés, le sont. Enfin, il y a peut-être deux genres de gens, ceux qui voient le verre à moitié vide, d'autres qui voient le verre à moitié plein, peu importe les situations, hein, peu importe leurs conditions sociales ou économiques. Je pense que Suzanne, ils ont cette naïveté-là.
5: Qui est aussi une force et qui est aussi leur forme de liberté. Hein. On pourrait se dire que Suzanne, elle a commencé un peu à la mort de son mari à éprouver la liberté. Justement, parce qu'elle n'a jamais pu faire ce qu'elle voulait. Son mari a toujours tout imposé. Et puis là, bah, elle se dit, voilà, comme vous disiez, Daniel Arbide, elle est optimiste, ça lui tombe dessus. Et elle prend ce cadeau du ciel. Mais tout ça nous emmène très loin de ce qui était, je crois, le point de départ de votre film, qui était ce film merveilleux de Douglas Sirk, qui est un classique du cinéma, Tout ce que le ciel permet. Mm-hmm. Parce que dans Tout ce que le ciel permet, justement, tout est très feutré. Tout se dit par derrière, il y a beaucoup d'allusions, etc. Alors que dans votre film, tout est posé sur la table.
12: Mm-hmm. Il y a celui-là, il y a celui de Fassbinder, évidemment. Il y a celui de
5: Todd Haynes. Tous les autres s'appellent Alice.
12: Oui, parce que Fassbinder a remaké Tout ce que le ciel permet, qui lui-même est une adaptation d'un livre, en fait. Et puis Todd Haynes a fait Loin du paradis avec Julianne Moore. Oui, c'est peut-être un exercice d'admiration pour tous ces gens. Peut-être pour Fassbinder un peu plus. Et Douglas Sirk, qui a eu une vie tellement tourmentée. D'ailleurs, c'est pour ça qu'il faisait ses films parce qu'il a eu un rapport à sa famille, à sa femme, qui l'a empêché de voir son fils, qui est mort à l'âge de 18 ans, à la fin de la Seconde Guerre mondiale, parce qu'il est devenu dans l'armée hitlérienne.
5: Nazi.
12: Oui, dans l'armée nazie. Et lui, étant juif, il a dû partir aux États-Unis. Et sa femme, qui s'est radicalisée, l'a empêché de voir son... Et c'est ce rapport-là, l'injustice, en fait. Mais comment il a pu aimer cette femme qui s'est radicalisée, Douglas Sirk, je pense, son rapport... à l'autre, c'est-à-dire on peut être différent et s'aimer et se rencontrer et tomber amoureux. Bon, dans tous ces films, il y a cette contradiction. Les couples ne sont pas vraiment faits pour être ensemble. Ce qu'il a repris aussi Fassbinder et oui, il y a une sorte de forme de parenté, mais moi je me suis dit peut-être Douglas Sirk et Fassbinder et tout. Je ne sais pas Todd Haynes, mais enfin, ces deux-là, ils auraient bien aimé qu'il soit en arabe de nos jours, ce film. Ce rapport-là aussi, cette histoire-là qu'ils racontent. Parce qu'ils ont lutté contre beaucoup d'injustices. Et ils ont raconté beaucoup d'injustices dans leur film. Et c'est pas que la société libanaise est plus injuste, non. Moi, je raconte le monde à travers la société libanaise. C'est-à-dire que moi, je pense que le racisme en France, en Europe, est beaucoup plus fort, est beaucoup plus vicieux, beaucoup plus caché, même si là, il est décomplexé avec l'arrivée des extrêmes. Comme si maintenant, on a l'impression de voter à l'extrême droite, ça devient comme n'importe quoi.
5: Quelque chose de normal.
12: Peu importe, enfin, anodin. Et ça devient, oui, très... étrange et très de vivre dans une société comme la société occidentale aujourd'hui, alors que quand je viens de la société libanaise qui est beaucoup plus décomplexée, oui, beaucoup plus, on peut se battre. On peut se battre. Ici aussi, on peut se battre.
5: On peut parler et à l'ennemi et l'affronter. C'est ça?
12: Oui. En tout cas, il y a une joie dans la bataille.
5: Alors, cette joie dans la bataille, on en reparlera avec vous, Daniel Arbide, juste après Selfish Soul. C'est un titre magnifique de la New-Yorkaise Sudan Archives. Et c'est le choix de notre co-réalisatrice, Lauren Nemoza.

0: Vous êtes bien sur RFI dans tous les cinémas du monde avec notre invité Daniel Arbid pour parler de Seuls les rebelles. Seuls les rebelles, hein, l'histoire d'amour entre Suzanne et Osman. Donc Suzanne qui est une veuve sexagénaire qui vit à Beyrouth et comme on le disait tout à l'heure, hein, cette histoire d'amour avec ce jeune réfugié soudanais lui tombe comme un cadeau du ciel. On en parlait tout à l'heure avec vous, Daniel Arbid. Le Liban est un pays très métissé, très cloisonné aussi. Quelles sont les séparations qui vous semblent les plus violentes aujourd'hui dans la société libanaise ?
1: Le Liban est un pays à part dans le monde parce que il y a des gens très différents qui vivent, des chrétiens, des musulmans, des chiites, des sunnites, des druzes, il y a même une communauté juive, il y a d'autres rites, il y a 17 communautés et sur un territoire très petit. Et tout le Liban fait 5 millions d'habitants environ. Et ils concentrent aujourd'hui les rapports nord-sud ou occident-orient par la guerre là qui s'est passée et qui a lieu encore sur son territoire toujours. Et il concentre, oui, il y a toujours ces deux mondes, l'Occident et l'Orient, qui se confrontent, qui s'affrontent à travers la société libanaise. C'est comme si le monde n'arrive pas à s'entendre pour moi, en fait. C'est plus que le Liban. Alors que le Liban, c'est un pays très riche parce que, déjà, dans son sol, il y a les différentes couches d'invasion, gréco-romaine, byzantine, avant phénicienne. Il suffit de gratter pour avoir des trésors. Et puis, dans sa population, la mentalité des gens, c'est très agréable, en fait, de marcher dans la rue à Beyrouth ou ailleurs, d'ailleurs. Tout est oral, oui, il y a une richesse orale dans la parole. Donc, c'est un vrai terrain de jeu pour moi de faire des films. Là-bas, c'est une autre... Moi, je vis en France et je suis ravie. Et le mot exil, je l'aime pas parce que ce n'est pas un exil, c'est un choix. Moi, j'ai choisi de vivre en France. C'est par amour de la France aussi. J'aime deux pays, comme dit la chanson. Donc, je pense... Mais le Liban, c'est une autre mentalité, c'est un autre monde. Moi, je trouve que c'est une richesse formidable. C'est un pays... incroyable, le Liban. Il faut le préserver. Il faut que le monde entier cherche à le préserver parce que c'est les gens cohabitent et vivent ensemble. Ça, c'est pour eux. Mais après, il y a des accidents, il y a des ruptures, il y a des violences énormes. Et c'est ce qui a inspiré aussi, en partie ce film. Parce qu'il y a eu un moment, il y a 4 ans où il était, avant le nouveau gouvernement, là, où je lisais le journal tous les matins et j'avais l'impression que les faits divers sur la violence étaient, en fait, nombreux. Et j'ai l'impression que la société souffrait, était en souffrance. Et il y avait des faits de racisme. Il y a toujours eu. Parce que c'est quand même un pays qui accueille 1 million de Syriens, qui accueille 500 000 Palestiniens, alors qu'ils sont déjà 5 millions. C'est pas comme s'ils sont 60 millions.
0: Et puis, il y a aussi une crise économique terrible depuis plusieurs années.
1: Exactement. La crise des banques, c'est-à-dire qu'on peut plus retirer son argent. Il y a eu l'explosion du port. Il y a Israël qui bombarde tous les 2 jours. Heureusement, il n'y a plus maintenant une plaie en moins. C'est Bachar el-Assad, voilà. Mais c'est fou, en fait, comme pays.
0: Et cette folie-là... C'est la concentration, en fait, qui est folle.
1: Oui, cette énergie-là, c'est-à-dire que à Beyrouth, moi, je ne sais pas ce qui peut m'arriver au bout de la rue.
0: Littéralement.
1: Littéralement, je peux être quelqu'un peut me prendre dans ses bras, m'aider, ou je peux être insultée et menacée. En tout cas, c'est prendre la rue le matin, il peut y arriver des choses. C'est pas voilà, je m'ennuierai pas.
0: Mais justement, il y a quelque chose de très acéré. Vous savez, comme on dit, à l'os, dans le film, mais y compris dans les conversations racistes ou méprisantes, comme vous le disiez tout à l'heure, il y a une forme de joie aussi de la confrontation. Moi, ce film, peut-être que je me trompe, mais m'a beaucoup fait penser à Conversation de Salon, qui était l'un de vos premiers films, où vous filmiez vos tantes en train de prendre le thé. Je résume un peu.
1: Oui, c'est une série vidéo qui est dans les collections du Centre Pompidou, parce que je fais de la vidéo aussi. Je documente tous les membres de ma famille que j'aime bien. Et j'ai fait cette série sur mes tantes, ma tante Lily, qui reçoit tous les jours avec... En fait, tout ça s'est préparé parce que c'est mis en scène, parce que les copines sont castées. Mais en fait, il y a 6 épisodes de conversations de salon où ces femmes racontent tout et son contraire. Et c'est drôle. Et en même temps, c'est une parole assez ouverte, en fait. Elle se moque d'elle-même.
0: C'est une parole très crue, pleine d'humour.
1: Très crue, oui, imagée. Drôle. Et le film l'est, Soleil Rebelle, est drôle. En fait, c'est comme un livre d'images. Il y a plein de couches dans... Il y a conversation de salon, il y a des moments plus durs, il y a des moments plus drôles, presque par moments des stand-up comédies dans ce film.
0: Alors justement, on va en entendre une. C'est le moment où les voisins... Alors, Suzanne et Haussmann sont dans l'appartement, et à un moment donné, les voisins débarquent avec la police et ça monte très vite, très haut.
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0: Ça vous fait rire, mais qu'est-ce qui se dit dans cet extrait ?
1: Prends ton mari et va te ranger. Et l'autre lui dit, tu devrais avoir honte à ton âge. Tu es une dévergondée.
4: Ouais.
1: Après, dans le film, lui dit, il a l'âge de ton fils. Bref, c'est en roue libre, si vous voulez, un peu. Et lui dit, mais je comprends que ton mari ait eu une crise cardiaque à cause de toi.
0: Elle a dû répondre, hein, Suzanne.
1: Oui. Et puis, c'est comme une battle, si vous voulez, une battle de paroles. Tous les acteurs et les actrices du film, à part Yam et Amine, ne sont pas acteurs.
5: Mais donc, ils improvisaient, là, par exemple, quand vous dites c'est une battle, c'est écrit, c'est vous qui avez écrit cette battle ou c'était improvisé?
1: C'est écrit et ensuite c'est jeté. C'est-à-dire que c'est la liberté de le faire, oui. C'est ma méthode. De mettre en scène. J'aime beaucoup préparer, caster en fonction, faire différentes sessions comme ça. C'est presque du théâtre. Et ensuite, de pousser les gens, les acteurs.
5: Mais qu'est-ce que ça apporte pour vous?
1: De les confronter avec des non-acteurs.
5: Justement, de choisir des personnes des non-professionnels. C'est délibéré ou...
1: Là, pour le coup, vous savez comment le film s'est fait. Délibéré. Là, pour le coup, on n'avait pas le choix. Mais en général, c'est délibéré, oui. J'aime beaucoup mélanger les acteurs et les non-acteurs parce que je trouve que l'acteur prend conscience qu'il est dans la vie et pas dans une fiction. Et le non-acteur, lui, il ne sait pas, mais il pense qu'il joue. Alors, il est dans l'action. Donc, il y a une sorte de moyenne qui s'opère la juste moyenne. C'est-à-dire, on n'est pas dans la fiction, on n'est pas dans la vie. Et moi, je cherche à chaque film ça. Ce point au milieu, je veux que la vie contamine la fiction. C'est-à-dire, je fais tout pour ça. Et je veux que la fiction contamine la vie quand je fais des documentaires. C'est presque ma méthode. J'ai envie... de lâcher prise, de perdre le contrôle, de vivre la situation. Donc comment je fais ? Je m'entoure de gens qui vivent. Voilà.
0: Et qui vivent, alors qui vivent les situations, vous le disiez tout à l'heure, c'est presque un huis clos, en fait, sous les bombes. Alors, parce que vous le vouliez, parce que cette histoire d'amour, elle devait agir comme une sorte de révélateur chimique sur tout l'entourage, révéler ce que l'entourage de Suzanne pense, va penser, va dire de cette relation, révéler des choses très difficiles, hein, parfois, son racisme, sa violence, etc. Mais aussi parce que vous avez été obligée, à cause des bombardements, vous y faisiez allusion tout à l'heure, la ville de Beyrouth était bombardée au moment...
1: Tout le Liban était bombardé, oui.
0: Du tournage, tout le Liban.
1: Enfin, tout le Liban, en tout cas, la Beka, le sud surtout, et Beyrouth, oui.
0: Et donc, on vous a proposé de reconstituer Beyrouth dans une autre ville, entre autres à Marseille, et ça n'a jamais été une option pour vous.
1: On m'a pas proposé, on cherchait des solutions. En fait, au moment où on devait tourner ce film, c'est un film où on n'avait pas eu beaucoup d'argent et je devais l'expérimenter parce que je vais de plus en plus vers, comme je fais de la vidéo, je fais des séries aussi. J'ai une série qui sort sur Canal Plus à la rentrée. En fait, je pratique aussi la photographie. Tout m'intéresse.
0: Mais ils sont aussi bridés.
1: Oui. Pas bridé, parce que les séries, oui, dans les séries, je mets du cinéma, si vous voulez. Dans la photo, je mets de la fiction. Dans la vidéo, je mets du documentaire. Et dans les films, je mets de la vidéo, si on veut. Mais, voilà. Et dans ce film-là, je voulais mettre de la vidéo. Je voulais faire presque... Je documentais pendant un an... Les faits divers qui se passaient au Liban, j'avais une documentaliste qui m'envoyait des vidéos de faits divers.
0: Très vidéos.
1: Des vidéos de par téléphone, par mail, des vidéos de faits divers qui passaient au Liban, qui passaient à la télé, qui passaient sur les réseaux, de choses assez atroces parfois. Et je voulais en fait faire un film où cette histoire d'amour fasse la moitié du film. Et les atrocités fassent l'autre moitié du film. C'est-à-dire comme si la société est en train de dégénérer, d'être ensauvagée, cette société. Et en même temps, il y a cette pureté de ce couple en face. Le jeu face au nous. Et c'est ce nous de la société qui juge ce jeu. Le JE, le couple qui vit cette histoire d'amour à l'abri, qui veut juste être heureux, qui veut pas faire de mal à personne, qui veut juste qu'on le laisse tranquille. Et je voulais les opposer dans un rapport à un film à deux vitesses et mettre que des faits divers, puis juste une histoire d'amour et voir un peu qui est le plus indécent, en fait. Et je voulais tourner là-bas avec Hiyam et Amine, donc la moitié d'un film, d'une certaine manière. Et on allait tourner, et le film, on pouvait pas, parce que Hiyam m'a dit, je donne 3 mois, après je dois aller aux États-Unis faire une série. Et ça fait longtemps qu'on a envie de travailler ensemble avec Hiyam, donc j'avais ces 3 mois où on devait faire ce film. Et à ce moment-là, Israël a commencé à bombarder le sud Liban. En représailles de roquettes reçues, envoyées par le Hezbollah. Mais c'était le premier bombardement après Gaza. Et donc, on s'est dit, là, ce qui va se passer, c'est que, en fait, on va finir, moi, j'y pensais, qu'on va finir comme Gaza. Ça, c'était la première fois. Juste après, en 2024.
0: C'est-à-dire que vous avez cru 2024. Qu'une partie du Liban serait entièrement détruite.
1: Je veux dire, la violence par laquelle ils ont attaqué à ce moment-là, fin 24, était incroyable. Donc, et puis, personne ne dit rien à Israël. Donc, on s'est dit, tiens, il va y avoir, on va finir en ratatouille, quoi. Et je me suis dit, au-delà du film, il ne s'agit plus de faire un film ou de pas faire un film. Il faut sauver. Moi, je pensais à mes parents, mes amis, les rues où je vis quand je suis là-bas. Effectivement, et après, donc, il fallait penser aussi à ce film qu'on allait tourner. Et je ne pouvais pas amener une équipe. Aucune assurance n'allait l'assurer, ni une équipe, ni des acteurs, d'ailleurs. Donc, le producteur est venu me dire, est-ce qu'on peut le faire à Paris, à Montreuil, à Marseille, quelque part, et tu enlèves quelques décors extérieurs, et on peut, j'ai refusé, parce que c'est un film sur le Liban. Je veux dire, c'est pas l'histoire de faire à Paris, c'est un autre film, Paris. Et du coup, il fallait trouver, avec le peu d'argent qu'on avait, comment reconstituer le Liban. Et je ne sais pas comment j'ai eu cette idée. Oui, par cette envie de sauver chaque mur et chaque rue. Je voulais absolument que chaque rue qui est dans mon scénario existe. Peut-être qu'à cause des bombardements, elle n'existera plus. Donc, c'était un travail documentaire, d'une certaine manière, dans ma tête.
5: Vous avez fait filmer en plan fixe les rues, par exemple?
1: C'est pas en plan fixe, c'est mouvant. Donc, j'ai engagé une équipe sur place. J'ai engagé un chef opérateur, mon ingénieur du son, il habite là-bas, une équipe de 10 personnes, des assistants, directeur de prod, et je les ai dirigés par Zoom depuis ma cuisine à Paris. On avait des retours, ils m'ont installé un retour sur la caméra là-bas. À chaque fois qu'ils filment, moi j'étais en tournage en fait, sauf que j'étais à Paris, eux ils étaient et donc Céline Bozon, qui est la chef opératrice du film, pareil, elle était chez elle à Paris, mon assistante aussi, la production aussi, on était à des heures de tournage, on avait 2 semaines de tournage de fond, de mur. Par exemple, dans une pièce, il y a 4 murs. Il fallait filmer chaque mur de chaque décor intérieur et chaque côté de chaque rue, nord, sud, est, ouest.
0: La corniche.
1: Oui, de la corniche le côté gauche, le côté droit, le face, nord et sud de la corniche, à 3 moments de la journée, le matin, entre chien et loup et la nuit, de manière assise ou de manière debout, parce que la perspective de votre regard change. Donc voilà ce qu'on a fait, on a filmé des murs pendant 2 semaines.
5: Et après, ce sont ces images que, une fois que vous avez vos acteurs, vous projetez.
1: Oui.
5: C'est ça, derrière eux, enfin sur un fond, enfin via un fond vert, enfin je sais pas,
1: il y a
5: des effets spéciaux.
1: Non, il y a pas de fond vert, tout est fait, il y a aucun fond vert en fait. Et ensuite, j'ai créé avec Céline, on a créé, et Alexandre Massot qui s'occupe des deux, c'est comme si vous avez 2 grands écrans de cinéma. Et la projection, elle est derrière l'écran, elle est pas devant, parce que quand vous allez au cinéma, le projecteur, il est en face. La rétroprojection, elle est derrière, elle envoie les images derrière. Et on a créé, par exemple, la cuisine de Suzanne, avec, c'est un travail très précis, très technique, où il y a tous les, mais c'est une image que Suzanne, elle ne peut pas aller ouvrir l'évier, parce que c'est une image, hein. Mais vous pensez que c'est un vrai, parce que vous regardez le...
5: Complètement.
0: Alors c'est un vrai défi pour tout le monde, vous la première, mais aussi pour les acteurs.
1: Oui,
0: parce que j'imagine que vous étiez, enfin, ils tournaient en studio, c'est ça, à Paris,
1: on tournait au studio de la Montjoie, en Seine-Saint-Denis,
0: avec la mer en janvier, derrière eux, le soleil ou la nuit, des scènes de bagarre, très très compliqué.
1: Tout, on a tourné, si vous voulez, sur 2 écrans, comme dans une pièce comme celle-là, peut-être 20 mètres carrés, a fait tout le film, et les images bougeaient derrière, parce que c'est pas des images fixes, c'est pas des photos. On mettait par exemple, il y avait des voitures. Il marchait à côté des voitures et puis il marchait sur des tapis roulants. Les acteurs, ils marchaient, donc l'image, elle bougeait. Et eux, vous croyez qu'ils marchent à côté de la voiture, à côté de la corniche. Mais on mettait, pour avoir le vent, on mettait des souffleurs, mais pas d'intensité, des souffleurs de jardin, pour qu'ils ne touchent pas l'écran. Parce que sinon, il va bouger l'écran. Il travaillait, donc, les acteurs dans un environnement clos. Il n'y avait pas les bruits de Beyrouth. Il fallait dans leur tête, il fallait les imaginer. Tout ça s'est reconstitué aussi après. Parce qu'il faut qu'ils parlent. On ne peut pas mettre du bruit. Donc, ils marchaient dans la rue alors qu'ils sont dans un studio comme celui-là. Tout est factice. Et on allait chaque matin, si vous voulez, en janvier on tournait l'année dernière. Chaque matin, moi je prenais le RER pour arriver à la Plaine Saint-Denis et aller au studio de la Montjoie et aller vivre à Beyrouth. On a vécu à Beyrouth. Il n'y avait pas de problème de météo, pas de problème de circulation. On rentrait dans le studio, on était à Beyrouth. C'est toute l'équipe a vécu ce trip incroyable, c'est-à-dire on rentrait, c'est un grand studio, et puis je disais, on a tout le tournage évidemment était préparé, mais on sortait la rue machin qui est la rue qui va de voilà le mur de la cuisine, la chambre de Suzanne ce jour-là, on
5: Donc
1: était avec elle.
5: Même le magasin de tissus
1: tout.
5: Également tout.
1: Tout le film. Il n'y a aucune réalité à part un lavabo qu'on a installé pour qu'il lave les verres en vrai.
0: Alors justement, fermez les yeux. On part à Beyrouth. Alors pour le coup, c'est pas un extérieur, c'est un huis clos dans l'appartement. On va écouter une conversation entre Suzanne Yamabas et sa fille jouée par Shaden Faki.
4: Maman, khalas bikaffi. بكفي خلاص خلاص بكفي بدك توعي بدك توعي بدك توعي بدك ترجع على الواقع يا ماما ما بيصير بدك ترجع هلأ لهون هلأ ما بيصير جرصة جرصة جرصة جرصة على الجرس على الجرس شو بدهم يقولوا الناس يا ماما شو بدهم يقولوا الناس عنا
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4: أو مع هاللهجة مع هاللهجة الفلسطينية عنيك يعني مرأة فلسطينية عمرها قد عمرك 67 سنة 64 سنة ما تواخذيني عم تظهر مع واحد سوداني أسود عمره 23 سنة يا الله
6: 27
4: سنة مسخرة مسخرة كارثة ما في حدا ما حيحكي عنها يا ماما كارثة كارثة كارثة كارثة
0: Shaden Faki, donc qui joue la fille de Suzanne, qui est une actrice extraordinaire. Vous nous disiez pendant l'extrait que c'est une star en fait.
1: Oui.
0: Au Liban, mais elle vit à Paris.
1: Oui, elle est réfugiée politique. Elle n'est pas actrice. Bon, maintenant elle veut jouer un peu plus, je suppose, mais elle fait du stand-up, elle a son public qui l'adore. Et elle a demandé, elle est réfugiée politique en France parce qu'elle a fait des sketchs de stand-up très... qui ont heurté, disons, la sensibilité du Hezbollah.
0: Peu comme certains de vos films.
1: Elle est passée un peu plus, elle a tapé plus fort, je pense, parce qu'elle vivait là-bas. Elle est cuir, elle est chiite du sud Liban. Elle est militante, mais elle a fait, elle les a vraiment cherchés, et donc ils voulaient la tuer. Mais elle est très scandaleuse, Shaden.
0: Très provocatrice.
1: Très. C'est que il y a une force comme ça, assez éclatante, qui sort dans le film d'ailleurs, qu'on ressent, que vous ressentez. Mais moi, dans ce film, je voulais rendre hommage à Shaden et je voulais rendre hommage à Alexandre Polikevitch aussi, qui joue Layal, le trans, qui a deux jolies scènes dans le film. C'est pas un personnage principal, mais c'est Alexandre Polikevitch, malgré son nom, est libanais et il danse en femme. Exclusivement, et il habite au Liban. Il se trouve qu'il était en France au moment où on tournait, et il a eu des menaces de mort récemment parce qu'il danse exclusivement en femme. Et il y a des prêtres et des chers qui l'ont menacé, qui ont envoyé des gars lui casser la gueule parce que ils le trouvaient. Voilà, pour des raisons évidentes, ils l'ont condamné. Donc, mais il continue à vivre là-bas. Il est militant. Il est très intelligent, comme Shaden, comme Kamal Mouzawak aussi, qui a créé un marché au Liban et qui était en France, qui joue le prêtre. Le premier prêtre.
0: Celui qui refuse de les marier, de marier Suzanne.
1: Qui fait une apparition. En fait, c'est des gens que j'admire et je voulais les mettre dans le film. Ce sont des gens très importants, qui ne sont pas des acteurs, tout comme d'autres, mais qui sont moins connus, mais qui luttent aussi. Mais j'ai cherché aussi à rendre, à faire hommage.
0: Donc vous avez reconstitué en banlieue parisienne ce Liban. Que vous aimez, Daniel Arbid?
1: Moi, j'aime beaucoup le Liban, alors qu'on m'accuse de le malmener à chaque film. Mais on peut malmener. Heureusement que je le malmène. C'est à partir du moment où je me tais que j'aime plus le Liban, ou que j'ignore. Mais j'aime beaucoup le Liban. Après, c'est ma nature. J'ai adapté Passion simple aussi de Annie Ernaux, parce que on l'accuse aussi de malmener des choses. C'est juste, je cherche le débat en parlant de choses comme ça, touchy. Je cherche à confronter. C'est peut-être un rapport aussi à l'autorité que j'ai. Je cherche la désobéissance et j'encourage la désobéissance.
5: Vous êtes une rebelle.
1: Oui, mais il faut qu'on le soit tous, je pense. Il faut on peut pas accepter des faits accomplis comme ça. Il faut qu'on questionne. Je pense que tous les artistes sont des rebelles.
0: Et leur film sur les rebelles et sur la désobéissance, Seuls les rebelles, signé par vous, Daniel Arbid, on va en reparler juste après ce titre de Dazé. Corps, c'est un titre de la playlist de RFI.

0: Daniel Arbide, on parlait de désobéissance tout à l'heure. C'est vrai que c'est un mot qui revient souvent chez vous. Le cinéma permet de l'exprimer ou de la transformer ? J'allais dire de la transcender ?
1: De l'exprimer, oui. Puis peut-être par le système aujourd'hui de financement de faire aussi de désobéir alors qu'on attend de nous une forme de complaisance ou de... Oui.
0: Cette histoire d'amour, elle était facile à faire comprendre aux financeurs ?
1: Non, c'est pour ça que c'est un film pauvre.
0: À petit budget ?
1: Oui. Moi, comme tous mes films. Après, je ne vais pas me plaindre. J'ai des gros budgets pour les séries, pour d'autres choses. Mais je considère le cinéma comme encore autre chose que la série parce que c'est aussi un moyen d'expérimenter pour moi. Je ferai peut-être des films plus consensuels. C'est plus vous avez de l'argent, plus le rapport est consensuel. Ça, il faut pas, on peut pas prendre des risques. C'est-à-dire que j'aurais pas pu à moins que je fasse Audiard, Audiard l'a fait, il a transposé le Mexique dans un studio en France, hein, en faisant une comédie musicale.
2: Pour Emilia Pérez.
1: Exactement. Et je trouve que j'admirais ce film pour sa prise de risque. Mais il peut se permettre. Déjà, c'est un homme, et je pense qu'il y a un vrai problème de misogynie dans les arts, mais dans la société occidentale, mais on pense que non, parce que on est là. Mais moi, je le ressens à ma hauteur de femme et d'artiste et d'étrangère aussi, ouais. À l'origine, alors que je suis française depuis 35 ans. Il y a ce problème-là, c'est-à-dire que même quand vous regardez les films, les femmes, maintenant, commencent à avoir un peu de budget, mais les femmes réalisatrices ont beaucoup moins d'argent que les hommes réalisateurs.
0: Oui, il y a eu beaucoup de réalisatrices d'ailleurs récemment, hein, ont exprimé cette limite, hein, qu'elles assimilent à une sorte de plafond de verre.
1: Tout à fait.
0: Quel que soit leur succès en salle d'ailleurs.
1: Oui, maintenant ça aide. Le succès, disons qu'on le succès aide, et puis on s'habitue à l'idée que des femmes, mais quand même il y a des a priori énormes. Moi, j'avais un projet d'une prise d'otage. Un Français en France dans un projet de long métrage, je pense qu'il ne comprenait pas comment une femme pouvait faire une prise d'otage aussi violente, alors que j'ai fait Seul avec la guerre, en fait. Seul avec la guerre, mon documentaire, j'interviewais des tueurs pendant un an. C'est-à-dire qu'à la limite, j'étais même plus placée de faire ce film sur la violence qu'un Français qui a vécu en France sans avoir qui a toujours fait de la fiction. Mais sans avoir à aborder ces sujets très... Voilà. Donc, mais ils ne comprenaient pas les financiers. À partir du moment où j'étais une femme, et puis j'étais un peu, peut-être un peu intello, peut-être un peu... ils me considéraient comme arabe, mais je pense qu'il y a beaucoup de chemins et de batailles à poursuivre pour que les femmes s'imposent, pour que les étrangers s'imposent. Il y a encore beaucoup de travail, en fait.
0: Là, on parle du cinéma français.
1: On parle du cinéma français.
0: Et de choses qui ne sont jamais dites frontalement, j'imagine.
1: Absolument, parce que les gens doivent rester à leur place. C'est-à-dire que vous pouvez faire un joli petit film sur votre pays, tranquille. Vous ne pouvez pas innover, ou vous pouvez faire une romance sur une femme, une gentillette, mais voilà, mais pas sur un homme. Alors que c'est un plaisir de se voir dans un homme, dans un film, un homme perdu. Moi, j'étais un homme qui couchait avec des femmes. Et j'étais très contente, d'ailleurs, de le faire.
0: Et on conseille aussi, toujours dans la série, hein, un homme qui couche avec une femme, ou réciproquement, à tous les auditeurs d'aller voir votre nouveau film « Seuls les rebelles ». Merci Daniel Arbide d'avoir accepté d'être l'invité de Tous les cinémas du monde.
1: Merci à vous.
0: Tous les cinémas du monde, c'est fini pour aujourd'hui. Au micro, Sophie Torlotin
2: et Elisabeth Lequéré, à la réalisation Apolline Verlon et Lorraine Nemoza.
0: Rendez-vous la semaine prochaine. Alors là, on joue les gros canons, hein, avec une émission spéciale consacrée au diptyque sur De Gaulle et la Deuxième Guerre mondiale, vue bien sûr du côté français. Nous aurons avec nous son réalisateur Antonin Baudry et Simon Abkarian, l'interprète du général. Et d'ici là, bonne semaine à tous.
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0: en temps universel.
1: Sophie Pouzrat.
0: À la une de l'actualité, Israël dit avoir attaqué des combattants présumés dans le sud du Liban au lendemain de la signature d'un accord cadre entre les deux pays, un accord inédit depuis des décennies. L'aide internationale s'organise pour venir en aide au Venezuela, meurtri par le double séisme qui l'a frappé. C'est le cas au Mexique, vous l'entendrez. À la une également, les élections provinciales en Nouvelle-Calédonie se déroulent ce dimanche 28 juin. Le territoire français affronte un scrutin décisif 2 ans après avoir été secoué par des émeutes très violentes. Et puis on parlera du nouveau film de la Libanaise Daniel Arbid, Seuls les rebelles. Il met en scène une veuve libanaise d'une 60aine d'années qui croise un réfugié soudanais sans papier dans une rue de Beyrouth. C'est un accord inédit et loin de faire l'unanimité. Israël et le Liban ont signé hier un accord cadre sous médiation américaine, le premier texte conclu directement entre les deux pays depuis 1983. Un geste hautement symbolique alors que les deux États sont officiellement toujours en guerre à Blajounaïdi.
2: Selon le texte, les soldats libanais se déploieraient dans 2 secteurs définis dans le sud du pays, en l'échange de leurs efforts pour désarmer le Hezbollah. L'armée israélienne, elle, conserverait une présence dans la zone dite de sécurité, le temps de la mise en œuvre du dispositif. La mise en œuvre, c'est justement ce qui fait douter de ce texte, dont la portée est pour l'instant essentiellement politique. Au Liban, l'accueil n'est pas unanime. Le Hezbollah, sans surprise, dénonce une erreur, un texte qui sert avant tout les intérêts israéliens. Parmi les autres forces politiques, le député Nadim Jmaïel du parti chrétien de droite Kataeb a accueilli positivement un accord cadre qui met fin, je cite, à la phase de résistance. Du côté du courant patriotique libre de Gebran Bassil, on pointe les lacunes du texte qui ne garantit pas le retrait israélien total, tout en appelant à s'en saisir pour ne pas tomber dans le piège de la discorde entre Libanais. Éviter la discorde, c'est aussi le message relayé de manière plus sibylline par un des alliés du Hezbollah, le chef du parti chiite Amal. Épuisé à bout de nerfs, 2 habitants de confession chiite déplacés du sud du Liban confiaient ce matin à RFI n'attendre qu'une chose, pouvoir rentrer sereinement chez eux.
0: Blajounaïdi. Et dans ce contexte, l'État hébreu dit avoir mené une frappe contre des combattants présumés dans le sud du Liban. Autre lieu, autre conflit en Ukraine. 2 personnes ont été tuées dans des frappes russes, notamment dans la région de Zaporijja, tandis que Moscou indique 3 morts dans des frappes ukrainiennes ce samedi. Les deux pays poursuivent donc les échanges de tirs, de missiles et de drones alors que le conflit continue. Mais ces échanges se sont intensifiés ces dernières semaines, notamment sur la Crimée qui est depuis ce vendredi déclarée en situation d'urgence par les autorités russes locales. Après le choc, le temps de la colère au Venezuela, endeuillé par le double séisme meurtrier qui a fait au moins 120 morts. Selon un dernier bilan provisoire, les habitants qui s'efforcent de retrouver des proches sous les décombres dénoncent le manque d'aide et de matériel adapté fourni par le gouvernement. La présidente par intérim, Delcy Rodriguez, a été huée à Caracas près d'un immeuble effondré. Selon l'ONU, le bilan des morts devrait s'alourdir considérablement car au moins 50 000 personnes sont toujours portées disparues. Alors l'aide internationale s'organise sur place avec notamment la présence de centaines de secouristes étrangers, mais aussi dans les pays voisins comme au Mexique où la diaspora vénézuélienne et les Mexicains s'organisent pour tenter de collecter de l'aide humanitaire et de l'envoyer le plus rapidement possible vers le Venezuela. C'est un reportage à Mexico de Marine Lebeg.
3: Les cartons s'empilent dans l'entrée de ce restaurant du centre de Mexico transformé en dépôt d'aide humanitaire pour le Venezuela. Leonid Arismendi est originaire de la capitale, Caracas, mais elle habite au Mexique depuis plus de 12 ans.
4: Dans ce centre, on reçoit des produits médicaux pour les envoyer aux personnes qui travaillent dans les décombres. Au Venezuela, on reçoit de l'aide de partout, mais ce qui est spécifique du Mexique, c'est son expertise sur les séismes. C'est un pays très sismique et nous ne sommes pas préparés pour ça, ni nos institutions, ni nos pompiers, personne n'est préparé. On voit les gens sortir les victimes des décombres à mains nues et c'est ça qui nous préoccupe le plus.
3: Le Mexique a connu dans sa chair ce genre de désastre. En 1985 et plus récemment, en 2017, 2 séismes ont ravagé la ville de Mexico, faisant des milliers de victimes. Et les habitants n'ont rien oublié, comme Evan Richards, venu déposer compresses et désinfectants.
5: Je me rappelle parfaitement du tremblement de terre de 2017. Je pense que tous les Mexicains qui apportent de l'aide humanitaire, et il y en a beaucoup qui attendent derrière moi, savent ce que c'est de creuser et fouiller dans les débris pour chercher leurs proches. Je pense que c'est cette empathie qui nous connecte avec le peuple vénézuélien et qui nous incite à les aider.
3: De son côté, la présidente mexicaine Claudia Sheinbaum a déjà

0: envoyé plusieurs centaines de militaires et secouristes, ainsi que des outils de recherche et plusieurs tonnes de matériel médical. Marine Lebeg, Mexico, RFI.
1: Et des vols humanitaires américains atterrissent en ce moment à l'aéroport de Caracas, partiellement rouvert. Selon l'ONU, ce double séisme pourrait finir par toucher près de 7 millions de personnes dans la région. En France, le pays devrait commencer à mieux respirer avec la fin de la vague de canicule annoncée. Les températures devraient recommencer à redescendre ce dimanche dans la soirée. Mais si la canicule recule, ses effets sanitaires reste devant nous pendant plusieurs jours, c'est ce qu'affirme le cabinet du Premier ministre Sébastien Lecornu. Un plateau haut va s'installer par effet de latence sanitaire et des déshydratations, ainsi que des effets de décompensation sont à prévoir. Les services hospitaliers resteront donc sous tension pendant plusieurs jours et les prévisions météo préviennent déjà du risque d'une prochaine vague caniculaire d'ici au 14 juillet. Je vous en parlais dans les titres plusieurs fois. Reportées, les élections provinciales en Nouvelle-Calédonie se dérouleront ce dimanche 28 juin. Le territoire français affronte un scrutin décisif. Deux ans après avoir été secoué par des émeutes très violentes, la colère sociale reste vive sur place et les enjeux économiques sont au cœur des débats. Anne Verdaguer.
2: L'incertitude politique et les tensions sociales ont pesé sur la situation économique de l'archipel depuis les émeutes de 2024. La consommation est en recul tandis que l'économie calédonienne reste au point mort. Et cela malgré l'annonce du plan de relance de l'État de 2 milliards d'euros sur 5 ans. Le PIB a fondu de 15% en deux ans. D'après une enquête récente menée par les organisations patronales calédoniennes, près d'une entreprise sur deux dispose de moins de 3 mois de visibilité et de trésorerie. 9 entreprises sur 10 considèrent qu'aucune relance durable n'est possible sans cadre institutionnel stabilisé. Le nickel, pilier historique de l'économie calédonienne, symbolise à lui seul le décrochage du territoire avec un secteur industriel en souffrance. Là aussi, un plan stratégique a été proposé par l'État. La crise économique a aussi des conséquences majeures sur le chômage. Au total, près de 13 000 emplois ont été détruits depuis 2024. Enfin, le territoire doit faire face à un endettement public record et des départs d'habitants comme la Nouvelle-Calédonie n'en a pas connu depuis la Seconde Guerre mondiale.
1: Les explications d'Anne Verdaguer. Et maintenant, une question que vous vous êtes peut-être déjà posée. Peut-on aimer envers et contre tout? C'est en tout cas la question que pose le nouveau film de la réalisatrice libanaise Danielle Arbid, Seuls les rebelles, qui sort en salle ce mercredi. Une veuve libanaise d'une soixantaine d'années qui croise un réfugié soudanais sans papier dans une rue de Beyrouth et ils tombent amoureux. C'est l'intrigue du film. Elisabeth Le Quéré nous en dit plus.
3: Suzanne, à l'âge d'être la mère d'Osman, elle est d'origine palestinienne, lui est noir, jeune, sans papier. Quand elle le défend un soir dans la rue contre une bande qui l'attaque, quelque chose se noue, quelque chose que la société libanaise va tout faire pour éliminer. Le film a une particularité formelle saisissante. Il a été tourné entièrement en transparence. Beyrouth était sous les bombes au moment du tournage et Arbid a filmé les rues libanaises avec une équipe locale, puis les a projetées dans un studio à Paris derrière ses acteurs. Kiam Abbas compose une femme humble et combative. Face à elle, Amine Ben Rachid est la révélation du film. Avec eux, Danielle Arbid construit une métaphore du courage ordinaire dans la lignée de Sirk ou de Fassbinder, ces cinéastes qui utilisaient le mélodrame pour radiographier une société. Seuls les rebelles est un film sur la bonté, ou plutôt ce qu'il en coûte de l'exercer.
1: Le récit d'Elisabeth Le Quéré. Et puis l'Australie remet un tour de vis sur les réseaux sociaux. Le pays fait partie de ceux qui ont interdit les réseaux pour les jeunes, les mineurs, en dessous d'un certain âge, 16 ans en l'occurrence. Et Canberra annonce que l'amende en cas de violation de cette limite va doubler pour les plateformes qui tenteraient de ruser sur l'âge de leurs utilisateurs. Elle va passer à près de 99 millions de dollars australiens, ce qui équivaut à peu près à 60 millions d'euros. Leur gendarme numérique aura aussi plus de moyens pour brider les plateformes, de quoi dissuader toute tentative de contournement. Et c'est ainsi que s'achève cette édition. Merci à vous de l'avoir suivi. 17h10 à Paris, 15h10 en temps universel.
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3: Bonjour et bienvenue dans tous les cinémas du monde. Bonjour Sophie.
10: Bonjour Elisabeth, bonjour à toutes et à tous.
3: Cette semaine, nous recevons une cinéaste qui, depuis plus de 20 ans, construit une œuvre où l'intime et l'histoire ne cessent de se heurter. Une œuvre traversée par Beyrouth, l'exil, les corps et le désir, mais aussi par la guerre et les fractures du monde. Après Peur de rien, Passion simple ou encore Dans les champs de bataille, Daniel Arbid revient avec Seuls les rebelles, sorti en salle ce mercredi. Bonjour Daniel Arbid.
11: Bonjour.
3: Si je devais relier vos films d'un fil rouge, je crois que je paraphraserais Virginia Woolf qui disait que seul l'amour peut donner sa forme au monde. Et de fait, Seuls les rebelles s'attachent à l'histoire entre Suzanne, une femme palestinienne jouée par Hiam Abbas, et un jeune migrant soudanais, Osman, interprété par Amine Ben Rachid. Leur première rencontre, ou presque, on va l'entendre dans cet extrait.
12: جيت أشوفك بس أنا ما بدي أزعجك أكثر من هيك
13: ما بتزعجني
12: يعني أنت ما خايفة مني
13: ليش بدي خاف
12: ما بتعرفيني أكثر وأنا أصوات أجنبي
13: يعني عثمان أنا ما بخاف من شيء.
3: Un extrait de votre film, Daniel Arbid, Seuls les rebelles. Alors, on entendait la voix de Hiam Abbas. Vous la connaissez depuis longtemps, 30 ans, je crois.
11: Pas autant, mais à peu près, ouais, 25 ans.
3: Et face à elle, Amine Ben Rachid, qui apparaît pour la première fois dans un rôle principal au cinéma. Ce qui frappe dans cet extrait, c'est la douceur de sa voix.
11: Les deux, ils sont très doux.
3: Ouais.
11: Ouais, c'est pour ça que j'ai beaucoup aimé déjà travailler avec eux, mais... Je pense qu'ils imprègnent le film. C'est de la douceur, de la bonté, de la naïveté, ce que vous voulez. Mais en tout cas, c'est ce qui les lie. Ouais, cette douceur.
3: Comment vous l'avez rencontré, Amine Ben Rachid?
11: Par une directrice de casting que j'aime beaucoup, qui s'appelle Tatiana Vial, qui travaillait sur Peur de rien et qui a travaillé sur la préparation de ce film il y a 5 ans, parce qu'il devait se faire à ce moment-là. On a fait un casting et parmi les postulants, Amine, il commençait à s'intéresser au cinéma à l'époque. Et depuis, il a fait des courts et même un long, ou pas en rôle principal. Mais oui, à l'époque, il venait de... En fait, il était plus dans la mode et...
3: Et il est d'origine soudanaise, lui oui. Aussi, comme le personnage.
11: Oui, il est soudanais, mais il a vécu aussi au Tchad. Et puis ensuite, il est arrivé en France, comme les migrants, via un bateau, enfin, via la Libye. Il est passé par la Libye. Ensuite, il a pris un bateau, il a conduit lui-même le bateau. Il m'a expliqué qu'il vous donne la possibilité de conduire, d'être le responsable des 35 autres qui sont dans la barque, en fait. Et puis, lui, il était le responsable. Ils sont arrivés jusqu'en Italie. Et ensuite, en Italie, il a passé quelques temps, quelques mois, et il est venu en France.
10: Mais donc, il ne vit pas à Beyrouth, Amine Ben Rachid, mais il parle arabe. Enfin, il parlait déjà arabe avant de jouer dans votre film, Daniel Arbid.
11: Oui, parce qu'il parle arabe au Tchad et au Soudan. C'est un autre genre, enfin, c'est un autre arabe. Mais on se comprend. C'est un peu comme, si vous voulez, au Canada, ils parlent canadien, les francophones et les français d'ici. Enfin, ils se comprennent. Il y a des mots qui sont différents, mais la langue est à peu près la même. Donc oui, il a vécu Ils parlent même arabe.
3: L'histoire que vous racontez dans Seuls les rebelles, elle est magnifique, puisque Suzanne, elle a 60 ans, elle est veuve, elle est à un moment de sa vie où finalement les hommes sont... On le voit très bien au début du film, quand elle part avec ses amis, c'est très loin d'elle. Elle ne s'attend pas du tout à cette histoire, à cet amour qu'elle va éprouver, amour réciproque pour Osman, donc ce jeune migrant. Donc je le disais, l'histoire est belle, mais ce qu'elle révèle de la société libanaise l'est beaucoup moins, puisque autour de Suzanne et d'Osman... Tous les proches, les enfants, mais aussi bien sûr les amis et les voisins, hein, puisqu'on est quand même à Beyrouth, ne vont pas faire mystère de ce qu'ils considèrent comme un pur scandale. Et je pèse mes mots, parce que tout le monde est furieux contre eux.
11: Oui,
3: pas contre Suzanne.
11: Après, c'est au Liban, c'est vraiment comme une telenovela en fait. C'est une société qui se moque du pire en fait, si on veut appeler cette situation un peu la pire, qui selon eux puisse arriver à Suzanne, mais c'est quand même les gens sont dans un rapport très décomplexé. C'est une façon de dire les choses, le meilleur et le pire, d'attaquer, d'être aussi avec les autres, même quand on dort au Liban, il y a toujours quelqu'un à côté. Donc les gens vivent les uns avec les autres, ce qui est aussi un aspect très chaleureux et pas forcément désagréable, hein, dans beaucoup de situations, on n'est jamais seul, mais ça peut être très intrusif dans ces genres de conditions, de situations où Suzanne tombe amoureuse. Effectivement, elle a 65 ans et en fait, Suzanne est modeste. Elle vient d'un milieu modeste. Donc, dans un milieu modeste, même ici, enfin partout, on n'a pas les armes pour lutter, on peut pas... Enfin, l'argent vous permet quand même de vous protéger des médisances ou de partir. Le pouvoir, elle n'a pas de pouvoir, Suzanne. C'est une femme qui n'a pas de pouvoir, comme lui d'ailleurs. Et c'est ça, je voulais les mettre un peu sur le même longueur d'onde. En fait, ils sont tous les deux pareils.
10: Mais en même temps, Suzanne, elle est très disruptive. Parce qu'effectivement, elle n'a pas de pouvoir, mais elle tient tête. Elle brise des tabous. Il y a l'âge, il y a 40 ans de différence, il y a les origines. Lui, il est immigré dans un pays, on va sans doute en reparler, hein, en but au racisme. La religion, elle est chrétienne. Lui, il est musulman.
11: Lui, il est noir, elle est blanche. Enfin, peut-être pas pour ici, elle ne serait pas blanche, mais pour le Liban, elle est blanche.
3: On a l'impression que c'est la première fois de sa vie, en fait, qu'elle tient tête.
11: Non, moi, en fantasmant Suzanne, je me suis dit, elle est fantasque. En fait, elle a de la fantaisie. Voilà, Suzanne. Donc, elle est un petit peu autiste, mais dans le bon sens. C'est-à-dire qu'elle prend ce que la vie amène. Elle a cette liberté-là. Elle est drôle parce qu'elle est très libre aussi. Elle s'en fout. Et en même temps, elle a une autorité sur... cette liberté lui donne une autorité sur les choses qui lui arrive. Enfin, elle n'a pas peur. Elle n'a peur de rien, comme elle dit. Voilà, qui est un titre à moi, d'ailleurs. Mais oui, elle est chouette, Suzanne, en fait. Voilà, je voulais en faire. Pas une femme qui souffre, pas dans la souffrance. Et le rejet n'est pas vraiment un rejet de souffrance et un film dur et on va se battre. Même les voisines, je les aime bien parce que, bon, elles médisent, mais c'est leur vie. Après, elles peuvent se retourner. Les situations ne sont pas très tranchées. Et puis, tout va dans un rapport un petit peu très, très théâtral aux choses. Du coup, elles montent sur leurs grands chevaux. Et puis, ça fait des scènes, très méditerranéennes aussi. Un rapport très... voilà.
3: Et c'est vrai que ce qui frappe, c'est que jamais vous ne présentez ni Suzanne ni Osman comme des victimes.
11: Oui, parce que je les vois pas comme... Justement, ils ont pris leur destin en main. Ils veulent vivre une histoire d'amour. Ils ont eu la chance. Ils savent, ils connaissent leur chance, en fait. C'est ça ce qui est beau. À mon avis, ils ont toujours eu envie de vivre cette histoire d'amour. Et c'est tombé. C'est des gens optimistes, en fait. Voilà. C'est ce que je... Ils sont optimistes. Quand on est optimiste, donc du coup, peut-être, la vie nous... nous donne la possibilité de vivre des choses, parce qu'on est ouvert à la rencontre, aux gens. Après, il souffre. Et puis, il souffre, lui, il vient d'être tabassé, il est pauvre, il est sans papier, il est dans ce pays, il est malmené. Ça veut pas dire qu'il est optimiste parce qu'il vit la bonne vie. Et elle, elle vit, elle est vendeuse, elle a plus de rapport avec ses enfants qui ont leurs problèmes à eux. Son mari, elle l'a vraiment pas porté dans son cœur.
3: Ça, on le comprend un peu à peu.
11: Voilà. Donc, ils n'ont pas vraiment des raisons d'être optimistes, mais c'est des gens qui, malgré les difficultés, le sont. Enfin, il y a peut-être deux genres de gens. Ceux qui voient le verre à moitié vide, d'autres qui voient le verre à moitié plein, peu importe les situations, hein. Peu importe leurs conditions sociales ou économiques. Je pense que, Suzanne, ils ont cette naïveté-là.
3: Qui est aussi une force. Et qui est aussi leur forme de liberté. On pourrait se dire que Suzanne, elle a commencé un peu à la mort de son mari à éprouver la liberté, justement, parce qu'elle n'a jamais pu faire ce qu'elle voulait. Son mari a toujours tout imposé. Et puis là, elle se dit, voilà, comme vous disiez, Daniel Arbide, elle est optimiste, ça lui tombe dessus. Et elle prend ce cadeau du ciel. Mais tout ça nous emmène très loin de ce qui était, je crois, le point de départ de votre film, qui était ce film merveilleux de Douglas Sirk, qui est un classique du cinéma, Tout ce que le ciel permet. Mm-hmm. Parce que dans Tout ce que le ciel permet, justement, tout est très feutré. Tout se dit par derrière, il y a beaucoup d'allusions, etc. Alors que dans votre film, tout est posé sur la table.
11: Mm-hmm. Il y a celui-là, il y a celui de Fassbinder, évidemment. Il y a celui de
3: Todd Haynes. Tous les autres s'appellent Alice.
11: Oui, parce que Fassbinder a remaké Tout ce que le ciel permet, qui lui-même est une adaptation d'un livre, en fait. Et puis Todd Haynes a fait Loin du paradis avec Julianne Moore. Oui, c'est peut-être un exercice d'admiration pour tous ces gens. Peut-être pour Fassbinder un peu plus. Et Douglas Sirk, qui a eu une vie tellement tourmentée. D'ailleurs, c'est pour ça qu'il faisait ses films, parce qu'il a eu un rapport à sa famille, à sa femme, qui l'a empêché de voir son fils, qui est mort à l'âge de 18 ans, à la fin de la Seconde Guerre mondiale, parce qu'il est devenu dans l'armée hitlérienne.
3: Nazie.
11: Oui, dans l'armée nazie. Et lui, étant juif, il a dû partir aux États-Unis. Et sa femme, qui s'est radicalisée, l'a empêché de voir son... Et c'est ce rapport-là, l'injustice, en fait. Mais comment il a pu aimer cette femme qui s'est radicalisée, Douglas Sirk, je pense, son rapport... à l'autre, c'est on peut être différent et s'aimer et se rencontrer et tomber amoureux. Bon, dans tous ces films, il y a cette contradiction les couples ne sont pas vraiment faits pour être ensemble. Ce qu'il a repris aussi Fassbinder et oui, il y a une sorte de forme de parenté, mais moi je me suis dit peut-être Douglas Sirk et Fassbinder et tout et je ne sais pas Todd Haynes, mais enfin, ces deux-là, ils auraient bien aimé qu'ils soient en arabe de nos jours, ce film. Ce rapport-là aussi, cette histoire-là qu'ils racontent. Parce qu'ils ont lutté contre beaucoup d'injustices. Et ils ont raconté beaucoup d'injustices dans leur film. Et c'est pas que la société libanaise est plus injuste, non. Moi, je raconte le monde à travers la société libanaise. C'est-à-dire que moi, je pense que le racisme en France, en Europe, est beaucoup plus fort, est beaucoup plus vicieux, beaucoup plus caché, même si là, il est décomplexé avec l'arrivée des extrêmes. Comme si maintenant, on a l'impression de voter à l'extrême droite, ça devient comme n'importe quoi.
3: Quelque chose de
11: peu
3: normal.
11: Importe, enfin, anodin. Et ça devient, oui, très étrange et très, de vivre dans une société comme la société occidentale aujourd'hui. Alors que quand je viens de la société libanaise, qui est beaucoup plus décomplexée, oui, beaucoup plus, on peut se battre. On peut se battre. Ici aussi, on peut se battre.
3: On peut parler et peut-être à l'ennemi et l'affronter. C'est ça?
11: Oui. En tout cas, il y a une joie dans la bataille.
3: Alors, cette joie dans la bataille, on en reparlera avec vous, Daniel Arbide, juste après Selfish Soul. C'est un titre magnifique de la New-Yorkaise Sudan Archives. Et c'est le choix de notre co-réalisatrice, Lauren Nemoza.

0: Vous êtes bien sur RFI dans tous les cinémas du monde avec notre invité Daniel Arbid pour parler de Seuls les rebelles. Seuls les rebelles, hein, l'histoire d'amour entre Suzanne et Osman. Donc Suzanne qui est une veuve sexagénaire qui vit à Beyrouth et comme on le disait tout à l'heure, hein, cette histoire d'amour avec ce jeune réfugié soudanais lui tombe comme un cadeau du ciel. On en parlait tout à l'heure avec vous, Daniel Arbid. Le Liban est un pays très métissé, très cloisonné aussi. Quelles sont les séparations qui vous semblent les plus violentes aujourd'hui dans la société libanaise ?
1: Le Liban est un pays à part dans le monde parce que il y a des gens très différents qui vivent, des chrétiens, des musulmans, des chiites, des sunnites, des druzes, il y a même une communauté juive, il y a d'autres rites, il y a 17 communautés et sur un territoire très petit. Et tout le Liban fait 5 millions d'habitants environ. Et il concentre aujourd'hui les rapports nord-sud ou occident-orient par la guerre là qui s'est passée et qui a lieu encore sur son territoire toujours. Et il concentre, oui, il y a toujours ces deux mondes, l'Occident et l'Orient, qui se confrontent, qui s'affrontent à travers la société libanaise. C'est comme si le monde n'arrive pas à s'entendre pour moi, en fait. C'est plus que le Liban. Alors que le Liban, c'est un pays très riche parce que déjà, dans son sol, il y a les différentes couches d'invasion gréco-romaine, byzantine, avant phénicienne. Il suffit de gratter pour avoir des trésors. Et puis, dans sa population, la mentalité des gens, c'est très agréable, en fait, de marcher dans la rue à Beyrouth ou ailleurs, d'ailleurs. Tout est oral, oui, il y a une richesse orale dans la parole. Donc, c'est un vrai terrain de jeu pour moi, de faire des films là-bas. C'est une autre... Moi, je vis en France et je suis ravie. Et le mot exil, je l'aime pas parce que ce n'est pas un exil, c'est un choix. Moi, j'ai choisi de vivre en France. C'est par amour de la France aussi. J'aime deux pays, comme dit la chanson. Donc, je pense... Mais le Liban, c'est une autre mentalité. C'est un autre monde. Moi, je trouve que c'est une richesse formidable. C'est un pays... incroyable, le Liban. Il faut le préserver. Il faut que le monde entier cherche à le préserver parce que c'est les gens cohabitent et vivent ensemble. Ça, c'est pour eux. Mais après, il y a des accidents, il y a des ruptures, il y a des violences énormes. Et c'est ce qui a inspiré aussi, en partie ce film. Parce qu'il y a eu un moment, il y a 4 ans où il était, avant le nouveau gouvernement, là, où je lisais le journal tous les matins et j'avais l'impression que les faits divers sur la violence étaient, en fait, nombreux. Et j'ai l'impression que la société souffrait, était en souffrance. Et il y avait des faits de racisme. Il y a toujours eu. Parce que c'est quand même un pays qui accueille 1 million de Syriens, qui accueille 500 000 Palestiniens, alors qu'ils sont déjà 5 millions. C'est pas comme s'ils sont 60 millions.
0: Et puis, il y a aussi une crise économique terrible depuis plusieurs années.
1: Exactement. La crise des banques, c'est-à-dire qu'on peut plus retirer son argent. Il y a eu l'explosion du port. Il y a Israël qui bombarde tous les 2 jours. Heureusement, il n'y a plus maintenant une plaie en moins. C'est Bachar el-Assad. Voilà. Mais c'est fou, en fait, comme pays.
0: Et cette folie-là... C'est la concentration, en fait, qui est folle.
1: Oui, cette énergie-là, c'est-à-dire que à Beyrouth, moi, je ne sais pas ce qui peut m'arriver au bout de la rue.
0: Littéralement.
1: Littéralement, je peux être quelqu'un peut me prendre dans ses bras, m'aider, ou je peux être insultée et menacée. En tout cas, c'est prendre la rue le matin, il peut y arriver des choses. C'est pas voilà, je m'ennuierai pas.
0: Mais justement, il y a quelque chose de très acéré. Vous savez, comme on dit, à l'os dans le film, mais y compris dans les conversations racistes ou méprisantes, comme vous le disiez tout à l'heure, il y a une forme de joie aussi de la confrontation. Moi, ce film, peut-être que je me trompe, mais m'a beaucoup fait penser à Conversation de salon, qui était l'un de vos premiers films, où vous filmiez vos tantes en train de prendre le thé. Je résume un peu.
1: Oui, c'est une série vidéo qui est dans les collections du Centre Pompidou, parce que je fais de la vidéo aussi. Je documente tous les membres de ma famille que j'aime bien. Et j'ai fait cette série sur mes tantes, ma tante Lily, qui reçoit tous les jours avec... En fait, tout ça s'est préparé parce que c'est mis en scène, parce que les copines sont castées. Mais en fait, il y a 6 épisodes de conversations de salon où ces femmes racontent tout et son contraire. Et c'est drôle. Et en même temps, c'est une parole assez ouverte. En fait, elle se moque d'elle-même.
0: C'est une parole très crue, pleine d'humour.
1: Très crue. Oui, imagée, drôle. Et le film l'est, Soleil Rebelle, est drôle. En fait, c'est comme un livre d'images. Il y a plein de couches dans... Il y a conversation de salon, il y a des moments plus durs, il y a des moments plus drôles, presque par moments des stand-up comédies dans ce film.
0: Alors justement, on va en entendre une. C'est le moment où les voisins... Alors Suzanne et Haussmann sont dans l'appartement, et à un moment donné, les voisins débarquent avec la police et ça monte très vite, très haut.
2: ما بيجي منه وراك الا خراب البيوت
3: انت وجوزك عنصريين
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0: Ça vous fait rire, mais qu'est-ce qu'il se dit dans cet extrait ?
1: Prends ton mari et va te ranger. Et l'autre lui dit, tu devrais avoir honte à ton âge. Tu es une dévergondée.
0: Ouais.
1: Après, dans le film, lui dit, il a l'âge de ton fils. Bref, c'est en roue libre, si vous voulez, un peu. Et lui dit, mais je comprends que ton mari ait eu une crise cardiaque à cause de toi.
0: Elle a dû répondre, hein, Suzanne.
1: Oui. Et puis, c'est comme une battle, si vous voulez, une battle de paroles. Tous les acteurs et les actrices du film, à part Yam et Amine, ne sont pas acteurs.
4: Mais donc, ils improvisaient, là, par exemple, quand vous dites c'est une battle, c'est écrit, c'est vous qui avez écrit cette battle ou c'était improvisé?
1: C'est écrit et ensuite c'est jeté. C'est-à-dire que c'est la liberté de le faire, oui. C'est ma méthode. De mettre en scène. J'aime beaucoup préparer, caster en fonction, faire différentes sessions comme ça. C'est presque du théâtre. Et ensuite, de pousser les gens, les acteurs.
4: Mais qu'est-ce que ça apporte pour vous?
1: De les confronter avec des non-acteurs.
4: Justement, de choisir des personnes des non-professionnels. C'est délibéré ou...
1: Là, pour le coup, vous savez comment le film s'est fait. Délibéré. Là, pour le coup, on n'avait pas le choix. Mais en général, c'est délibéré, oui. J'aime beaucoup mélanger les acteurs et les non-acteurs parce que je trouve que l'acteur prend conscience qu'il est dans la vie et pas dans une fiction. Et le non-acteur, lui, il sait pas, mais il pense qu'il joue. Alors, il est dans l'action. Donc, il y a une sorte de moyenne qui se perd, la juste moyenne. C'est-à-dire, on n'est pas dans la fiction, on n'est pas dans la vie. Et moi, je cherche à chaque film ça. Ce point au milieu, je veux que la vie contamine la fiction. C'est-à-dire que je fais tout pour ça. Et je veux que la fiction contamine la vie quand je fais des documentaires. C'est presque ma méthode. J'ai envie... de lâcher prise, de perdre le contrôle, de vivre la situation. Donc comment je fais ? Je m'entoure de gens qui vivent. Voilà.
0: Et qui vivent, alors qui vivent les situations, vous le disiez tout à l'heure, c'est presque un huis clos, en fait, sous les bombes. Alors, parce que vous le vouliez, parce que cette histoire d'amour, elle devait agir comme une sorte de révélateur chimique sur tout l'entourage, révéler ce que l'entourage de Suzanne pense, va penser, va dire de cette relation, révéler des choses très difficiles, hein, parfois, son racisme, sa violence, etc. Mais aussi parce que vous avez été obligée, à cause des bombardements, vous y faisiez allusion tout à l'heure, la ville de Beyrouth était bombardée au moment...
1: Tout le Liban était bombardé, oui.
0: Du tournage, tout le Liban.
1: Enfin, tout le Liban, en tout cas, la Beka, le sud surtout, et Beyrouth, oui.
0: Et donc, on vous a proposé de reconstituer Beyrouth dans une autre ville, entre autres à Marseille, et ça n'a jamais été une option pour vous.
1: On m'a pas proposé, on cherchait des solutions. En fait, au moment où on devait tourner ce film, c'est un film où on n'avait pas eu beaucoup d'argent et je devais l'expérimenter parce que je vais de plus en plus vers, comme je fais de la vidéo, je fais des séries aussi. J'ai une série qui sort sur Canal Plus à la rentrée. En fait, je pratique aussi la photographie. Tout m'intéresse.
4: Mais ils sont aussi bridés.
1: Oui. Pas bridé, parce que les séries, oui, dans les séries, je mets du cinéma, si vous voulez. Dans la photo, je mets de la fiction. Dans la vidéo, je mets du documentaire. Et dans les films, je mets de la vidéo, si on veut. Mais, voilà. Et dans ce film-là, je voulais mettre de la vidéo. Je voulais faire presque... Je documentais pendant un an... Les faits divers qui se passaient au Liban, j'avais une documentaliste qui m'envoyait des vidéos de faits divers. Très
4: des vidéos.
1: Des vidéos de par téléphone, par mail, des vidéos de faits divers qui passaient au Liban, qui passaient à la télé, qui passaient sur les réseaux, de choses assez atroces parfois. Et je voulais en fait faire un film où cette histoire d'amour fasse la moitié du film. Et les atrocités fassent l'autre moitié du film. C'est-à-dire comme si la société est en train de dégénérer, d'être ensauvagée, cette société. Et en même temps, il y a cette pureté de ce couple en face. Le jeu face au nous. Et c'est ce nous de la société qui juge ce jeu. Le JE, le couple qui vit cette histoire d'amour à l'abri, qui veut juste être heureux, qui veut pas faire de mal à personne, qui veut juste qu'on le laisse tranquille. Et je voulais les opposer dans un rapport à un film à deux vitesses et mettre que des faits divers, puis juste une histoire d'amour et voir un peu qui est le plus indécent, en fait. Et je voulais tourner là-bas avec Hiyam et Amine, donc la moitié d'un film, d'une certaine manière. Et on allait tourner, et le film, on pouvait pas parce que Hiyam m'a dit, je donne 3 mois, après je dois aller aux États-Unis faire une série. Et ça fait longtemps qu'on a envie de travailler ensemble avec Hiyam, donc j'avais ces 3 mois où on devait faire ce film. Et à ce moment-là, Israël a commencé à bombarder le sud Liban. En représailles de roquettes reçues, envoyées par le Hezbollah. Mais c'était le premier bombardement après Gaza. Et donc, on s'est dit, là, ce qui va se passer, c'est que, en fait, on va finir, moi, j'y pensais, qu'on va finir comme Gaza. Ça, c'était la première fois, juste après, en 2024.
4: C'est-à-dire que vous avez cru qu'une partie du Liban serait entièrement détruite
1: Je veux dire, la violence par laquelle ils ont attaqué à ce moment-là, fin 24, était incroyable. Donc, et puis, personne ne dit rien à Israël, donc on s'est dit, tiens, il va y avoir... on va finir en ratatouille, quoi. Et je me suis dit, au-delà du film, il ne s'agit plus de faire un film ou de pas faire un film. Il faut sauver, moi je pensais à mes parents, mes amis, les rues où je vis quand je suis là-bas. Effectivement, et après, donc, il fallait penser aussi à ce film qu'on allait tourner. Et je ne pouvais pas amener une équipe, aucune assurance n'allait l'assurer, ni une équipe, ni des acteurs d'ailleurs. Donc, le producteur est venu me dire, est-ce qu'on peut le faire à Paris, à Montreuil, à Marseille, quelque part, et tu enlèves quelques décors extérieurs, et on peut, j'ai refusé, parce que c'est un film sur le Liban. Je veux dire, c'est pas l'histoire de faire à Paris, c'est un autre film, Paris. Et du coup, il fallait trouver, avec le peu d'argent qu'on avait, comment reconstituer le Liban. Et je ne sais pas comment j'ai eu cette idée. Oui, par cette envie de sauver chaque mur et chaque rue. Je voulais absolument que chaque rue qui est dans mon scénario existe. Peut-être qu'à cause des bombardements, elle n'existera plus. Donc, c'était un travail documentaire, d'une certaine manière, dans ma tête.
4: Vous avez filmé ou vous avez fait filmer en plan fixe les rues, par exemple?
1: C'est pas en plan fixe, c'est mouvant. Donc, j'ai engagé une équipe sur place. J'ai engagé un chef opérateur, mon ingénieur du son, il habite là-bas, une équipe de 10 personnes, des assistants, directeur de prod, et je les ai dirigés par Zoom depuis ma cuisine à Paris. On avait des retours, ils m'ont installé un retour sur la caméra là-bas. À chaque fois qu'il filme, moi, j'étais en tournage, en fait. Sauf que j'étais à Paris, eux, ils étaient en... Et donc, Céline Bozon, qui est la chef opératrice du film, pareil, elle était chez elle, à Paris. Mon assistante aussi, la production aussi. On était à des heures de tournage. On avait 2 semaines de tournage de fond, de mur. Par exemple, dans une pièce, il y a 4 murs. Il fallait filmer chaque mur, de chaque décor intérieur, et chaque... côté de chaque rue, nord, sud, est, ouest.
0: La corniche.
1: Oui, de la corniche, à le côté gauche, le côté droit, le face, nord et sud de la corniche. À 3 moments de la journée, le matin, entre chien et loup et la nuit, de manière assise ou de manière debout, parce que la perspective de votre regard change. Donc voilà ce qu'on a fait, on a filmé des murs pendant 2 semaines.
4: Et après, ce sont ces images que, une fois que vous avez vos acteurs, vous projetez. C'est
1: oui.
4: Ça, derrière eux, enfin, sur un fond, enfin, via un fond vert, enfin, je sais pas,
1: et
4: il y a des effets spéciaux.
1: Non, il n'y a pas de fond vert. Tout est fait, il n'y a aucun fond vert, en fait. Et ensuite, j'ai créé, avec Céline, on a créé, et Alexandre Massot qui s'occupe des deux, c'est comme si vous avez 2 grands écrans de cinéma. Et la projection, elle est derrière l'écran, elle est pas devant. Parce que quand vous allez au cinéma, le projecteur, il est en face. La rétroprojection, elle est derrière, elle envoie les images derrière. Et on a créé, par exemple, la cuisine de Suzanne. Avec, c'est un travail très précis, très technique, où il y a tous les... Mais c'est une image que Suzanne, elle, ne peut pas aller ouvrir l'évier, parce que c'est une image. Hein. Mais vous pensez que c'est un vrai, parce
4: que
1: vous regardez le...
4: Complètement.
0: Alors c'est un vrai défi pour tout le monde, vous la première,
1: oui.
0: Mais aussi pour les acteurs.
1: Oui.
0: Parce que j'imagine que vous étiez... Enfin, ils tournaient en studio, c'est ça, à Paris?
1: On tournait au studio de la Montjoie, en Seine-Saint-Denis.
0: Avec la mer, en janvier. Parfois, derrière eux, le soleil, ou la nuit, des scènes de bagarre. Très, très compliqué.
1: Tout. On a tourné, si vous voulez, sur 2 écrans, comme dans une pièce comme celle-là, peut-être 20 mètres carrés, a fait tout le film. Et les images bougeaient derrière, parce que c'est pas des images fixes, c'est pas des photos. On mettait les... par exemple, il y avait des voitures. Il marchait à côté des voitures et puis il marchait sur des tapis roulants. Les acteurs, ils marchaient, donc l'image, elle bougeait. Et eux, vous croyez qu'ils marchent à côté de la voiture, à côté de la corniche. Mais on mettait, pour avoir le vent, on mettait des souffleurs, mais pas d'intensité, des souffleurs de jardin, pour qu'ils ne touchent pas l'écran. Parce que sinon, il va bouger l'écran. Il travaillait, donc, les acteurs dans un environnement clos. Il n'y avait pas les bruits de Beyrouth. Il fallait dans leur tête, il fallait les imaginer. Tout ça s'est reconstitué aussi après. Parce qu'il faut qu'ils parlent. On ne peut pas mettre du bruit. Donc, ils marchaient dans la rue alors qu'ils sont dans un studio comme celui-là. Tout est factice. Et on allait chaque matin, si vous voulez, en janvier, on tournait l'année dernière. Chaque matin, moi je prenais le RER pour arriver à la Plaine Saint-Denis et aller au studio de la Montjoie et aller vivre à Beyrouth. On a vécu à Beyrouth. Il n'y avait pas de problème de météo, pas de problème de circulation. On rentrait dans le studio, on était à Beyrouth. C'est toute l'équipe a vécu ce trip incroyable, c'est-à-dire on rentrait, c'est un grand studio, et puis je disais, on a tout le tournage évidemment était préparé, mais on sortait la rue machin qui est la rue qui va de voilà le mur de la cuisine, la chambre de Suzanne ce jour-là, on
4: Donc
1: était avec elle.
4: Même le magasin de tissus
1: tout.
4: Également.
1: Tout le film. Il n'y a aucune réalité à part un lavabo qu'on a installé pour qu'il lave les verres en vrai.
0: Alors justement, fermez les yeux. On part à Beyrouth. Alors pour le coup, c'est pas un extérieur, c'est un huis clos dans l'appartement. On va écouter une conversation entre Suzanne Yamabas et sa fille jouée par Shaden Faki.
5: Maman, khalas bikaffi. بكفي خلاص خلاص بكفي بدك توعي بدك توعي بدك توعي بدك ترجع على الواقع يا ماما ما بيصير بدك ترجع هلأ لهون هلأ ما بيصير جرصة جرصة جرصة جرصة حنتجرس حنتجرس شو بدهم يقولوا الناس يا ماما شو بدهم يقولوا الناس عنا
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5: أو مع هاللهجة مع هاللهجة الفلسطينية عقنيك يعني مرة فلسطينية عمرها قد عمرك 67 سنة 64 سنة ما تواخذيني عم تظهر مع واحد سوداني أسود عمره 23 سنة يا الله
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0: Shaden Faki donc qui joue la fille de Suzanne qui est une actrice extraordinaire. Vous nous disiez pendant l'extrait que c'est une star en fait.
1: Oui.
0: Au Liban mais elle vit à Paris.
1: Oui, elle est réfugiée politique, elle est pas actrice. Bon, maintenant elle veut jouer un peu plus, je suppose, mais elle fait du stand-up, elle a son public qui l'adore. Et elle a demandé, elle est réfugiée politique en France parce que elle a fait des sketchs de stand-up très, qui ont heurté, disons, la sensibilité du Hezbollah.
0: Peu comme certains de vos films.
1: Elle est passée un peu plus, elle a tapé plus fort, je pense, parce qu'elle vivait là-bas, elle est cuir, elle est chiite du sud Liban. Elle est militante, mais elle a fait, elle les a vraiment cherchés, et donc ils voulaient la tuer. Mais elle est très scandaleuse, Shaden.
0: Très provocatrice.
1: Très. C'est que il y a une force comme ça, assez éclatante, qui sort dans le film d'ailleurs, qu'on ressent, que vous ressentez. Mais moi, dans ce film, je voulais rendre hommage à Shaden et je voulais rendre hommage à Alexandre Polikevitch aussi, qui joue Layal, le trans, qui a deux jolies scènes dans le film. C'est pas un personnage principal, mais c'est Alexandre Polikevitch, malgré son nom, est libanais et il danse en femme. Exclusivement, et il habite au Liban. Il se trouve qu'il était en France au moment où on tournait, et il a eu des menaces de mort récemment parce qu'il danse exclusivement en femme. Et il y a des prêtres et des chers qui l'ont menacé, qui ont envoyé des gars lui casser la gueule parce que ils le trouvaient. Voilà, pour des raisons évidentes, ils l'ont condamné. Donc, mais il continue à vivre là-bas. Il est militant. Il est très intelligent, comme Shaden, comme Kamal Mouzawak aussi, qui a créé un marché au Liban et qui était en France, qui joue le prêtre. Le premier prêtre,
0: celui qui refuse de les marier, de marier Suzanne,
1: qui fait une apparition. En fait, c'est des gens que j'admire et je voulais les mettre dans le film. Ce sont des gens très importants, qui ne sont pas des acteurs, tout comme d'autres, enfin, mais qui sont moins connus, mais qui luttent aussi. Mais ce sont, j'ai cherché aussi à rendre, à faire hommage.
0: Donc vous avez reconstitué en banlieue parisienne ce Liban. Que vous aimez, Daniel Arbid?
1: Moi, j'aime beaucoup le Liban, alors qu'on m'accuse de le malmener à chaque film. Mais on peut malmener, heureusement que je le malmène. C'est à partir du moment où je me tais que j'aime plus le Liban, ou que j'ignore. Mais j'aime beaucoup le Liban. Après, c'est ma nature. J'ai adapté Passion simple aussi de Annie Ernaux, parce que on l'accuse aussi de malmener des choses. C'est juste, je cherche le débat en parlant de choses comme ça, touchy. Je cherche à confronter. C'est peut-être un rapport aussi à l'autorité que j'ai. Je cherche la désobéissance et j'encourage la désobéissance.
4: Vous êtes une rebelle.
1: Oui, mais il faut qu'on le soit tous, je pense. Il faut on peut pas accepter des faits accomplis comme ça. Il faut qu'on questionne. Je pense que tous les artistes sont des rebelles.
0: Et leur film sur les rebelles et sur la désobéissance, Seuls les rebelles, signé par vous, Daniel Arbid, on va en reparler juste après ce titre de Dazé. Corps, c'est un titre de la playlist de RFI.

0: Daniel Arbide, on parlait de désobéissance tout à l'heure. C'est vrai que c'est un mot qui revient souvent chez vous. Le cinéma permet de l'exprimer ou de la transformer ? J'allais dire de la transcender ?
1: De l'exprimer, oui. Puis peut-être par le système aujourd'hui de financement de faire aussi de désobéir alors qu'on attend de nous une forme de complaisance ou de oui.
0: Cette histoire d'amour, elle était facile à faire comprendre aux financeurs.
1: Non, c'est pour ça que c'est un film pauvre.
0: À petit budget.
1: Oui. Moi, comme tous mes films. Après, je ne vais pas me plaindre. J'ai des gros budgets pour les séries, pour d'autres choses. Mais je considère le cinéma comme encore autre chose que la série parce que c'est aussi un moyen d'expérimenter pour moi. Je ferai peut-être des films plus consensuels. C'est, plus vous avez de l'argent, plus le rapport est consensuel. Ça, il faut pas, on peut pas prendre des risques. C'est-à-dire que j'aurais pas pu à moins que je fasse Audiard, Audiard l'a fait, il a transposé le Mexique dans un studio en France, hein, en faisant une comédie musicale.
2: Pour Emilia Pérez.
1: Exactement. Et je trouve que j'admirais ce film pour sa prise de risque. Mais il peut se permettre. Déjà, c'est un homme, et je pense qu'il y a un vrai problème de misogynie dans les arts, mais dans la société occidentale, mais on pense que non, parce que on est là. Mais moi, je le ressens à ma hauteur de femme et d'artiste et d'étrangère aussi, ouais. À l'origine, alors que je suis française depuis 35 ans. Il y a ce problème-là, c'est-à-dire que même quand vous regardez les films, les femmes, maintenant, commencent à avoir un peu de budget, mais les femmes réalisatrices ont beaucoup moins d'argent que les hommes réalisateurs.
0: Oui, il y a eu beaucoup de réalisatrices d'ailleurs récemment, hein, ont exprimé cette limite, hein, qu'elles assimilent à une sorte de plafond de verre.
1: Tout à fait.
0: Quel que soit leur succès en salle d'ailleurs.
1: Oui, maintenant ça aide. Le succès, disons qu'on le succès aide, et puis on s'habitue à l'idée que des femmes, mais quand même il y a des a priori énormes. Moi, j'avais un projet d'une prise d'otage. Un Français en France dans un projet de long métrage, je pense qu'il ne comprenait pas comment une femme pouvait faire une prise d'otage aussi violente, alors que j'ai fait Seul avec la guerre, en fait. Seul avec la guerre, mon documentaire, j'interviewais des tueurs pendant un an. C'est-à-dire qu'à la limite, j'étais même plus placée de faire ce film sur la violence qu'un Français qui a vécu en France sans avoir qui a toujours fait de la fiction. Mais sans avoir à aborder ces sujets très voilà. Donc mais ils comprenaient pas les financiers à partir du moment où j'étais une femme et puis j'étais un peu peut-être un peu intello, peut-être un peu ils me considéraient comme arabe, mais je pense qu'il y a beaucoup de chemins et de batailles à poursuivre pour que les femmes s'imposent, pour que les étrangers s'imposent. Il y a encore beaucoup de travail, en fait.
0: Là, on parle du cinéma français.
1: On parle du cinéma français.
0: Et de choses qui ne sont jamais dites frontalement, j'imagine.
1: Absolument, parce que les gens doivent rester à leur place. C'est-à-dire que vous pouvez faire un joli petit film sur votre pays, tranquille. Vous ne pouvez pas innover, ou vous pouvez faire une romance sur une femme, une gentillette, mais voilà, mais pas sur un homme. Alors que c'est un plaisir de se voir dans un homme, dans un film, un homme perdu. Moi, j'étais un homme qui couchait avec des femmes. Et j'étais très contente, d'ailleurs, de le faire.
0: Et on conseille aussi, toujours dans la série, hein, un homme qui couche avec une femme ou réciproquement, à tous les auditeurs d'aller voir votre nouveau film « Seuls les rebelles ». Merci Daniel Arbide d'avoir accepté d'être l'invité de Tous les cinémas du monde.
1: Merci à vous.
0: Tous les cinémas du monde, c'est fini pour aujourd'hui. Au micro, Sophie Torlotin
2: et Elisabeth Lequéré, à la réalisation Apolline Verlon et Lorraine Nemoza.
0: Rendez-vous la semaine prochaine. Alors là, on joue les gros canons, hein, avec une émission spéciale consacrée au diptyque sur De Gaulle et la Deuxième Guerre mondiale, vue bien sûr du côté français. Nous aurons avec nous son réalisateur Antonin Baudry et Simon Abkarian, l'interprète du général. Et d'ici là, bonne semaine à tous.
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0: Le message relayé de manière plus sibylline par un des alliés du Hezbollah, le chef du parti chiite Amal. Épuisés et à bout de nerfs, deux habitants de confession chiite déplacés du sud du Liban confiaient ce matin à RFI n'attendre qu'une chose, pouvoir rentrer sereinement chez eux.
1: Abla Junaidi. Et dans ce contexte, l'État hébreu dit avoir mené une frappe contre des combattants présumés dans le sud du Liban. Autre lieu, autre conflit en Ukraine. Deux personnes ont été tuées dans des frappes russes, notamment dans la région de Zaporijja, tandis que Moscou indique trois morts dans des frappes ukrainiennes ce samedi. Les deux pays poursuivent donc les échanges de tirs de missiles et de drones alors que le conflit continue. Mais ces échanges se sont intensifiés ces dernières semaines, notamment sur la Crimée qui est depuis ce vendredi déclarée en situation d'urgence par les autorités russes locales. Après le choc, le temps de la colère au Venezuela, endeuillé par le double séisme meurtrier qui a fait au moins 120 morts. Selon un dernier bilan provisoire, les habitants qui s'efforcent de retrouver des proches sous les décombres dénoncent le manque d'aide et de matériel adapté fourni par le gouvernement. La présidente par intérim, Delcy Rodriguez, a été huée à Caracas près d'un immeuble effondré. Selon l'ONU, le bilan des morts devrait s'alourdir considérablement car au moins 50 000 personnes sont toujours portées disparues. Alors l'aide internationale s'organise sur place avec notamment la présence de centaines de secouristes étrangers, mais aussi dans les pays voisins comme au Mexique où la diaspora vénézuélienne et les Mexicains s'organisent pour tenter de collecter de l'aide humanitaire et de l'envoyer le plus rapidement possible vers le Venezuela. C'est un reportage à Mexico de Marine Lebeg.
2: Les cartons s'empilent dans l'entrée de ce restaurant du centre de Mexico transformé en dépôt d'aide humanitaire pour le Venezuela. Léonie Darismendi est originaire de la capitale, Caracas, mais elle habite au Mexique depuis plus de 12 ans.
3: Dans ce centre, on reçoit des produits médicaux pour les envoyer aux personnes qui travaillent dans les décombres. Au Venezuela, on reçoit de l'aide de partout, mais ce qui est spécifique du Mexique, c'est son expertise sur les séismes. C'est un pays très sismique et nous ne sommes pas préparés pour ça, ni nos institutions, ni nos pompiers, personne n'est préparé. On voit les gens sortir les victimes des décombres à mains nues et c'est ça qui nous préoccupe le plus.
2: Le Mexique a connu dans sa chair ce genre de désastre. En 1985 et plus récemment, en 2017, deux séismes ont ravagé la ville de Mexico, faisant des milliers de victimes. Et les habitants n'ont rien oublié, comme Evan Richards, venu déposer compresses et désinfectants.
4: Je me rappelle parfaitement du tremblement de terre de 2017. Je pense que tous les Mexicains qui apportent de l'aide humanitaire, et il y en a beaucoup qui attendent derrière moi, savent ce que c'est de creuser et fouiller dans les débris pour chercher leurs proches. Je pense que c'est cette empathie qui nous connecte avec le peuple vénézuélien et qui nous incite à les aider.
2: De son côté, la présidente mexicaine Claudia Sheinbaum a déjà envoyé plusieurs centaines de militaires et secouristes, ainsi que des outils de recherche et plusieurs tonnes de matériel médical. Marine Lebeg, Mexico, RFI.
1: Et des vols humanitaires américains atterrissent en ce moment à l'aéroport de Caracas, partiellement rouvert. Selon l'ONU, ce double séisme pourrait finir par toucher près de 7 millions de personnes dans la région. En France, le pays devrait commencer à mieux respirer avec la fin de la vague de canicule annoncée. Les températures devraient recommencer à redescendre ce dimanche dans la soirée. Mais si la canicule recule, ses effets sanitaires restent devant nous pendant plusieurs jours. C'est ce qu'affirme le cabinet du Premier ministre Sébastien Lecornu. Un plateau haut va s'installer par effet de latence sanitaire et des déshydratations, ainsi que des effets de décompensation sont à prévoir. Les services hospitaliers resteront donc sous tension pendant plusieurs jours et les prévisions météo préviennent déjà du risque d'une prochaine vague caniculaire d'ici au 14 juillet. Je vous en parlais dans les titres plusieurs fois. Reportées, les élections provinciales en Nouvelle-Calédonie se dérouleront ce dimanche 28 juin. Le territoire français affronte un scrutin décisif. Deux ans après avoir été secoué par des émeutes très violentes, la colère sociale reste vive sur place et les enjeux économiques sont au cœur des débats. Anne Verdagué.
5: L'incertitude politique et les tensions sociales ont pesé sur la situation économique de l'archipel depuis les émeutes de 2024. La consommation est en recul tandis que l'économie calédonienne reste au point mort. Et cela malgré l'annonce du plan de relance de l'État de 2 milliards d'euros sur 5 ans. Le PIB a fondu de 15% en deux ans. D'après une enquête récente menée par les organisations patronales calédoniennes, près d'une entreprise sur deux dispose de moins de 3 mois de visibilité et de trésorerie. 9 entreprises sur 10 considèrent qu'aucune relance durable n'est possible sans cadre institutionnel stabilisé. Le nickel, pilier historique de l'économie calédonienne, symbolise à lui seul le décrochage du territoire

0: avec un secteur industriel en souffrance. Là aussi, un plan stratégique a été proposé par l'État. La crise économique a aussi des conséquences majeures sur le chômage. Au total, près de 13 000 emplois ont été détruits depuis 2024. Enfin, le territoire doit faire face à un endettement public record et des départs d'habitants comme la Nouvelle-Calédonie n'en a pas connu depuis la Seconde Guerre mondiale.
1: Les explications d'Anne Verdaguy. Et maintenant, une question que vous vous êtes peut-être déjà posée. Peut-on aimer envers et contre tout? C'est en tout cas la question que pose le nouveau film de la réalisatrice libanaise Danielle Arbid, Seuls les rebelles, qui sort en salle ce mercredi. Une veuve libanaise d'une soixantaine d'années qui croise un réfugié soudanais sans papier dans une rue de Beyrouth et ils tombent amoureux. C'est l'intrigue du film. Elisabeth Le Quéré nous en dit plus.
2: Suzanne, à l'âge d'être la mère d'Osman, elle est d'origine palestinienne, lui est noir, jeune, sans papier. Quand elle le défend un soir dans la rue contre une bande qui l'attaque, quelque chose se noue, quelque chose que la société libanaise va tout faire pour éliminer. Le film a une particularité formelle saisissante. Il a été tourné entièrement en transparence. Beyrouth était sous les bombes au moment du tournage et Arbid a filmé les rues libanaises avec une équipe locale, puis les a projetées dans un studio à Paris derrière ses acteurs.
3: Chef Taïdel Balad.
2: Hiyam Abbas compose une femme humble et combative. Face à elle, Amin Ben Rachid est la révélation du film. Avec eux, Danielle Arbid construit une métaphore du courage ordinaire dans la lignée de Sirk ou de Fassbinder. Ces cinéastes qui utilisaient le mélodrame pour radiographier une société. Seuls les rebelles est un film sur la bonté, ou plutôt ce qu'il en coûte de l'exercer.
1: Le récit d'Elisabeth Le Quéré. Et puis l'Australie remet un tour de vis sur les réseaux sociaux. Le pays fait partie de ceux qui ont interdit les réseaux pour les jeunes, les mineurs, en dessous d'un certain âge, 16 ans en l'occurrence. Et Canberra annonce que l'amende en cas de violation de cette limite va doubler pour les plateformes qui tenteraient de ruser sur l'âge de leurs utilisateurs. Elle va passer à près de 99 millions de dollars australiens, ce qui équivaut à peu près à 60 millions d'euros. Le gendarme numérique aura aussi plus de moyens pour brider les plateformes, de quoi dissuader toute tentative de contournement. Et c'est ainsi que s'achève cette édition. Merci à vous de l'avoir suivi. 17h10 à Paris, 15h10 en temps universel.
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2: Bonjour et bienvenue dans tous les cinémas du monde. Bonjour Sophie.
9: Bonjour Elisabeth, bonjour à toutes et à tous.
2: Cette semaine, nous recevons une cinéaste qui, depuis plus de 20 ans, construit une œuvre où l'intime et l'histoire ne cessent de se heurter. Une œuvre traversée par Beyrouth, l'exil, les corps et le désir, mais aussi par la guerre et les fractures du monde. Après Peur de rien, Passion simple ou encore Dans les champs de bataille, Danielle Arbid revient avec Seuls les rebelles, sorti en salle ce mercredi. Bonjour Danielle Arbid.
10: Bonjour.
2: Si je devais relier vos films d'un fil rouge, je crois que je paraphraserais Virginia Woolf qui disait que seul l'amour peut donner sa forme au monde. Et de fait, Seuls les rebelles s'attachent à l'histoire entre Suzanne, une femme palestinienne jouée par Hiyam Abbas, et un jeune migrant soudanais, Osman, interprété par Amin Ben Rachid. Leur première rencontre, ou presque, on va l'entendre dans cet extrait.
11: جيت اشوفك بس ما في تسجيل اكثر من هيك
3: ما بتزعجني،
10: يعني انت ما خايفة مني؟
3: ليش بدي خاف؟
10: ما بتعرفيني اكتر، وانا اصوات اجنبي
3: يعني. عثمان، انا ما بخاف من شي.
2: Un extrait de votre film, Daniel Arbide, Seuls les rebelles. Alors, on entendait la voix de Hiam Abbas. Vous la connaissez depuis longtemps, 30 ans, je crois.
9: Pas autant, mais à peu près, ouais, 25 ans.
2: Et face à elle, Amine Ben Rachid, qui apparaît pour la première fois dans un rôle principal au cinéma. Ce qui frappe dans cet extrait, c'est la douceur de sa voix.
9: Les deux, ils sont très doux.
2: Ouais.
9: Ouais, c'est pour ça que j'ai beaucoup aimé déjà travailler avec eux, mais... je pense qu'ils imprègnent le film. C'est de la douceur, de la bonté, de la naïveté, ce que vous voulez. Mais en tout cas, c'est ce qui les lie. Ouais, cette douceur.
2: Comment vous l'avez rencontré, Amine Ben Rachid ?
9: Par une directrice de casting que j'aime beaucoup, qui s'appelle Tatiana Vial, qui travaillait sur Peur de rien et qui a travaillé sur la préparation de ce film il y a 5 ans, parce qu'il devait se faire à ce moment-là. On a fait un casting et parmi les postulants, Amine, il commençait à s'intéresser au cinéma à l'époque. Et depuis, il a fait des courts et même un long, ou pas en rôle principal. Mais oui, à l'époque, il venait de... En fait, il était plus dans la mode et
2: il est d'origine soudanaise, lui oui. aussi, comme le personnage.
9: Oui, il est soudanais, mais il a vécu aussi au Tchad. Et puis ensuite, il est arrivé en France, comme les migrants, via un bateau, enfin, via la Libye. Il est passé par la Libye. Ensuite, il a pris un bateau, il a conduit lui-même le bateau. Il m'a expliqué qu'il vous donne la possibilité de conduire, d'être le responsable des 35 autres qui sont dans la barque, en fait. Et puis, lui, il était le responsable. Ils sont arrivés jusqu'en Italie. Et ensuite, en Italie, il a passé quelques temps, quelques mois, et il est venu en France.
11: Mais donc, il ne vit pas à Beyrouth, Amine Ben Rachid, mais il parle arabe. Enfin, il parlait déjà arabe avant de jouer dans votre film, Daniel Arbide.
9: Oui, parce qu'il parle arabe au Tchad et au Soudan. C'est un autre genre, enfin, c'est un autre arabe. On se comprend. C'est un peu comme, si vous voulez, au Canada, ils parlent canadien, les francophones et les français d'ici. Enfin, ils se comprennent. Il y a des mots qui sont différents, mais la langue est à peu près la même. Donc oui, il a vécu, il parle même arabe.
2: L'histoire que vous racontez dans Seuls les rebelles, elle est magnifique, puisque Suzanne, elle a 60 ans, elle est veuve, elle est à un moment de sa vie où finalement les hommes sont, on le voit très bien au début du film, quand elle part avec ses amis, c'est très loin d'elle, elle s'attend pas du tout à cette histoire, à cet amour qu'elle va éprouver, amour réciproque pour Osman, donc ce jeune migrant. Donc je le disais, l'histoire est belle, mais ce qu'elle révèle de la société libanaise l'est beaucoup moins, puisque autour de Suzanne et d'Osman, tous les proches, les enfants, mais aussi bien sûr les amis et les voisins, puisqu'on est quand même à Beyrouth, ne vont pas faire mystère de ce qu'ils considèrent comme un pur scandale. Et je pèse mes mots, parce que tout le monde est furieux contre eux.
9: Oui,
2: contre Suzanne.
9: Après, c'est au Liban, c'est vraiment comme une telenovela en fait. C'est une société qui se moque du pire en fait, si on veut appeler cette situation un peu la pire, qui selon eux puisse arriver à Suzanne. Mais c'est quand même les gens sont dans un rapport très décomplexé. C'est une façon de dire les choses, le meilleur et le pire, d'attaquer, d'être aussi avec les autres. Même quand on dort au Liban, il y a toujours quelqu'un à côté. Donc les gens vivent les uns avec les autres, ce qui est aussi un aspect très chaleureux et pas forcément désagréable, dans beaucoup de situations, on n'est jamais seul, mais ça peut être très intrusif dans ces genres de conditions, de situations où Suzanne tombe amoureuse. Effectivement, elle a 65 ans et en fait, Suzanne est modeste. Elle vient d'un milieu modeste. Donc, dans un milieu modeste, même ici, enfin partout, On n'a pas les armes pour lutter, on peut pas... Enfin, l'argent vous permet quand même de vous protéger des médisances ou de partir ou de le pouvoir. Elle n'a pas de pouvoir, Suzanne. C'est une femme qui n'a pas de pouvoir, comme lui d'ailleurs. Et c'est ça, je voulais les mettre un peu sur le même longueur d'onde. En fait, ils sont tous les deux pareils.
11: Mais en même temps, Suzanne, elle est très disruptive. Parce qu'effectivement, elle n'a pas de pouvoir, mais elle tient tête. Elle brise des tabous. Il y a l'âge, il y a 40 ans de différence, il y a les origines. Lui, il est immigré dans un pays, on va sans doute en reparler, hein, en but au racisme. La religion, elle est chrétienne. Lui, il est musulman.
9: Lui, il est noir, elle est blanche. Enfin, peut-être pas pour ici, elle serait pas blanche, mais pour le Liban, elle est blanche.
2: On a l'impression que c'est la première fois de sa vie, en fait, qu'elle tient tête.
9: Non, moi, en fantasmant Suzanne, je me suis dit, elle est fantasque. En fait, elle a de la fantaisie. Voilà, Suzanne. Donc, elle est un petit peu autiste, mais dans le bon sens. C'est-à-dire qu'elle prend ce que la vie amène. Elle a cette liberté-là. Elle est drôle parce qu'elle est très libre, aussi. Elle s'en fout. Et en même temps, elle a une autorité sur cette liberté lui donne une autorité sur les choses qui lui arrivent. Enfin, elle n'a pas peur. Elle n'a peur de rien, comme elle dit. Voilà, qui est un titre à moi d'ailleurs. Mais oui, elle est chouette, Suzanne, en fait. Voilà, je voulais en faire pas une femme qui souffre, pas dans la souffrance. Et le rejet n'est pas vraiment un rejet de souffrance et un film dur et on va se battre. Même les voisines, je les aime bien parce que, bon, elles médisent, mais c'est leur vie. Après, elles peuvent se retourner. Les situations ne sont pas très tranchées. Et puis, tout va dans un rapport un petit peu très, très théâtral aux choses. Du coup, elles montent sur leurs grands chevaux. Et puis, ça fait des scènes, très méditerranéennes aussi. Un rapport très... voilà.
2: Et c'est vrai que ce qui frappe, c'est que jamais vous ne présentez ni Suzanne ni Haussmann comme des victimes.
9: Oui, parce que je les vois pas comme... Justement, ils ont pris leur destin en main. Ils veulent vivre une histoire d'amour. Ils ont eu la chance. Ils savent, ils connaissent leur chance, en fait. C'est ça, ce qui est beau. À mon avis, ils ont toujours eu envie de vivre cette histoire d'amour. Et c'est tombé. C'est des gens optimistes, en fait. Voilà. C'est ce que je... Ils sont optimistes. Quand on est optimiste, donc du coup, la vie nous donne la possibilité de vivre des choses parce qu'on est ouvert à la rencontre, aux gens. Après, il souffre. Et puis, il souffre, lui, il vient d'être tabassé, il est pauvre, il est sans papiers, il est dans ce pays, il est malmené. Ça ne veut pas dire qu'il est optimiste parce qu'il vit la bonne vie. Et elle est vendeuse, elle a plus de rapport avec ses enfants qui ont leurs problèmes à eux. Son mari, elle l'a vraiment pas porté dans son cœur.
2: Ça, on le comprend un peu à peu.
9: Voilà. Donc, ils n'ont pas vraiment des raisons d'être optimistes, mais c'est des gens qui, malgré les difficultés, le sont. Enfin, il y a peut-être deux genres de gens. Ceux qui voient le verre à moitié vide, d'autres qui voient le verre à moitié plein, peu importe les situations, hein. Peu importe leurs conditions sociales ou économiques. Je pense que, Suzanne, ils ont cette naïveté-là.
2: Qui est aussi une force. Et qui est aussi leur forme de liberté. Hein. On pourrait se dire que Suzanne, elle a commencé un peu à la mort de son mari, à éprouver la liberté, justement, parce qu'elle n'a jamais pu faire ce qu'elle voulait. Son mari a toujours tout imposé. Et puis là, bah, elle se dit, voilà, comme vous disiez, Daniel Arbide, elle est optimiste, ça lui tombe dessus, et elle prend ce cadeau du ciel. Mais tout ça nous emmène très loin de ce qui était, je crois, le point de départ de votre film, qui était ce film merveilleux de Douglas Sirk, qui est un classique du cinéma, Tout ce que le ciel permet. Mm-hmm. Parce que dans Tout ce que le ciel permet, justement, tout est très feutré. Tout se dit par derrière, il y a beaucoup d'allusions, etc. Alors que dans votre film, tout est posé sur la table.
9: Mm-hmm. Il y a celui-là, il y a celui de Fassbinder, évidemment. Il y a celui de
2: Todd Haynes. Tous les autres s'appellent Alice.
9: Oui, parce que Fassbinder a remaké Tout ce que le ciel permet, qui lui-même est une adaptation d'un livre, en fait. Et puis Todd Haynes a fait Loin du paradis avec Julianne Moore. Oui, c'est peut-être un exercice d'admiration pour tous ces gens, peut-être pour Fassbinder un peu plus. Et Douglas Sirk, qui a eu une vie tellement tourmentée, d'ailleurs c'est pour ça qu'il faisait ses films, parce qu'il avait un rapport à sa famille, à sa femme, qui l'a empêché de voir son fils, qui est mort à l'âge de 18 ans, à la fin de la Seconde Guerre mondiale, parce qu'il est devenu dans l'armée hitlérienne.
2: Nazie.
9: Oui, dans l'armée nazie. Et lui, étant juif, il a dû partir aux États-Unis. Et sa femme, qui s'est radicalisée, l'a empêché de voir son... Et c'est ce rapport-là, l'injustice, en fait. Mais comment il a pu aimer cette femme qui s'est radicalisée, Douglas Sirk, je pense, son rapport... à l'autre, c'est-à-dire on peut être différent et s'aimer et se rencontrer et tomber amoureux. Bon, dans tous ces films, il y a cette contradiction, les couples ne sont pas vraiment faits pour être ensemble. Ce qu'il a repris aussi Fassbinder, et oui, il y a une sorte de forme de parenté, mais moi je me suis dit peut-être Douglas Sirk et Fassbinder et tout. Je ne sais pas Todd Haynes, mais enfin, ces deux-là, ils auraient bien aimé qu'il soit en arabe de nos jours, ce film. Ce rapport-là aussi, cette histoire-là qu'ils racontent. Parce qu'ils ont, lutté contre beaucoup d'injustices. Et ils ont raconté beaucoup d'injustices dans leurs films. Et c'est pas que la société libanaise est plus injuste, non. Moi, je raconte le monde à travers la société libanaise. C'est-à-dire que moi, je pense que le racisme en France, en Europe, est beaucoup plus fort, est beaucoup plus vicieux, beaucoup plus caché, même si là, il est décomplexé avec l'arrivée des extrêmes. Comme si maintenant, on a l'impression de voter à l'extrême droite, ça devient comme n'importe quoi.
2: Quelque chose de normal.
9: Peu importe, enfin, anodin. Et ça devient, oui, très étrange et très. De vivre dans une société comme la société occidentale aujourd'hui. Alors que quand je viens de la société libanaise, qui est beaucoup plus décomplexée, oui, beaucoup plus. On peut se battre. Ici aussi, on peut se battre.
2: On peut parler à l'ennemi et l'affronter. C'est ça?
9: Oui. En tout cas, il y a une joie dans la bataille.
2: Alors, cette joie dans la bataille, on en reparlera avec vous, Daniel Arbid, juste après Selfish Soul. C'est un titre magnifique de la New-Yorkaise Sudan Archives. Et c'est le choix de notre co-réalisatrice, Lauren Nemoza.

0: êtes bien sur RFI dans tous les cinémas du monde avec notre invité Daniel Arbid pour parler de Seuls les rebelles. Seuls les rebelles, hein, l'histoire d'amour entre Suzanne et Osman. Donc Suzanne qui est une veuve sexagénaire qui vit à Beyrouth et comme on le disait tout à l'heure, hein, cette histoire d'amour avec ce jeune réfugié soudanais lui tombe comme un cadeau du ciel. On en parlait tout à l'heure avec vous, Daniel Arbid. Le Liban est un pays très métissé, très cloisonné aussi. Quelles sont les séparations qui vous semblent les plus violentes aujourd'hui dans la société libanaise ?
1: Le Liban est un pays à part dans le monde parce que il y a des gens très différents qui vivent, des chrétiens, des musulmans, des chiites, des sunnites, des druzes, il y a même une communauté juive, il y a d'autres rites, il y a 17 communautés et sur un territoire très petit. Et tout le Liban fait 5 millions d'habitants environ. Et il concentre aujourd'hui les rapports nord-sud ou occident-orient par la guerre là qui s'est passée et qui a lieu encore sur son territoire toujours. Et il concentre, oui, il y a toujours ces deux mondes, l'Occident et l'Orient, qui se confrontent, qui s'affrontent à travers la société libanaise. C'est comme si le monde n'arrive pas à s'entendre pour moi, en fait. C'est plus que le Liban. Alors que le Liban, c'est un pays très riche parce que déjà, dans son sol, il y a les différentes couches d'invasion, la gréco-romaine, byzantine, avant phénicienne. Il suffit de gratter pour avoir des trésors. Et puis, dans sa population, la mentalité des gens, c'est très agréable, en fait, de marcher dans la rue à Beyrouth ou ailleurs, d'ailleurs. Tout est oral, oui, il y a une richesse orale dans la parole. Donc, c'est un vrai terrain de jeu pour moi de faire des films. Là-bas, c'est une autre... Moi, je vis en France et je suis ravie. Et le mot exil, je l'aime pas parce que ce n'est pas un exil, c'est un choix. Moi, j'ai choisi de vivre en France. C'est par amour de la France aussi. J'aime deux pays, comme dit la chanson. Donc, je pense... Mais le Liban, c'est une autre mentalité, c'est un autre monde. Moi, je trouve que c'est une richesse formidable. C'est un pays... incroyable, le Liban. Il faut le préserver. Il faut que le monde entier cherche à le préserver parce que c'est les gens cohabitent et vivent ensemble. Ça, c'est pour. Mais après, il y a des accidents, il y a des ruptures, il y a des violences énormes. Et c'est ce qui a inspiré aussi en partie ce film parce qu'il y a eu un moment il y a 4 ans où il était avant le nouveau gouvernement là où je lisais le journal tous les matins et j'avais l'impression que les faits divers sur la violence étaient en fait nombreux et j'ai l'impression que la société souffrait était en souffrance et il y avait des faits de racisme, il y a toujours eu parce que c'est quand même un pays qui accueille 1 million de Syriens, qui accueille 500 000 Palestiniens alors qu'ils sont déjà 5 millions. C'est pas comme s'ils sont 60 millions.
0: Et puis, il y a aussi une crise économique terrible depuis plusieurs années.
1: Exactement. La crise des banques, c'est-à-dire qu'on peut plus retirer son argent. Il y a eu l'explosion du port. Il y a Israël qui bombarde tous les 2 jours. Heureusement, il n'y a plus maintenant une plaie en moins. C'est Bachar el-Assad. Voilà. Mais c'est fou, en fait, comme pays.
0: Et cette folie-là. C'est la concentration, en fait, qui est folle.
1: Oui, cette énergie-là, c'est-à-dire que à Beyrouth, moi, je ne sais pas ce qui peut m'arriver au bout de la rue.
0: Littéralement.
1: Littéralement, je peux être quelqu'un peut me prendre dans ses bras, m'aider, ou je peux être insultée et menacée. En tout cas, c'est prendre la rue le matin, il peut y arriver des choses. C'est pas voilà, je m'ennuierai pas.
0: Mais justement, il y a quelque chose de très acéré. Vous savez, comme on dit, à l'os dans le film, mais y compris dans les conversations racistes ou méprisantes, comme vous le disiez tout à l'heure, il y a une forme de joie aussi de la confrontation. Moi, ce film, peut-être que je me trompe, mais m'a beaucoup fait penser à Conversation de salon, qui était l'un de vos premiers films, où vous filmiez vos tantes en train de prendre le thé. Je résume un peu.
1: Oui, c'est une série vidéo qui est dans les collections du Centre Pompidou, parce que je fais de la vidéo aussi. Je documente tous les membres de ma famille que j'aime bien. Et j'ai fait cette série sur mes tantes, ma tante Lily, qui reçoit tous les jours avec... En fait, tout ça s'est préparé parce que c'est mis en scène, parce que les copines sont castées. Mais en fait, il y a 6 épisodes de conversations de salon où ces femmes racontent tout et son contraire. Et c'est drôle. Et en même temps, c'est une parole assez ouverte, en fait. Elle se moque d'elle-même.
0: C'est une parole très crue, pleine d'humour.
1: Très crue. Oui, imagée, drôle. Et le film, Les Soleils Rebelles, est drôle. En fait, c'est comme un livre d'images. Il y a plein de couches dans... Il y a conversation de salon, il y a des moments plus durs, il y a des moments plus drôles, presque par moments des stand-up comédies dans ce film.
0: Alors justement, on va en entendre une. C'est le moment où les voisins... Alors Suzanne et Haussmann sont dans l'appartement, et à un moment donné, les voisins débarquent avec la police et ça monte très vite, très haut.
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0: Ça vous fait rire, mais qu'est-ce qui se dit dans cet extrait ?
1: Prends ton mari et va te ranger. Et l'autre lui dit, tu devrais avoir honte à ton âge, tu es une dévergondée.
4: Ouais.
1: Après, dans le film, il lui dit, il a l'âge de ton fils. Bref, c'est en roue libre, si vous voulez, un peu. Et il lui dit, mais je comprends que ton mari ait eu une crise cardiaque à cause de toi.
0: Elle a dû répondre, hein, Suzanne.
1: Oui. Et puis, c'est comme une battle, si vous voulez, une battle de paroles. Tous les acteurs et les actrices du film, à part Yam et Amine, ne sont pas acteurs.
5: Mais donc, ils improvisaient, là, par exemple, quand vous dites c'est une battle, c'est écrit, c'est vous qui avez écrit cette battle ou c'était improvisé?
1: C'est écrit et ensuite c'est jeté. C'est-à-dire que c'est la liberté de le faire, oui. C'est ma méthode. De mettre en scène. J'aime beaucoup préparer, caster en fonction, faire différentes sessions comme ça. C'est presque du théâtre. Et ensuite, de pousser les gens, les acteurs.
5: Mais qu'est-ce que ça apporte pour vous?
1: De les confronter avec des non-acteurs.
5: Justement, de choisir des personnes des non-professionnels. C'est délibéré ou...
1: Là, pour le coup, vous savez comment le film s'est fait. Délibéré. Là, pour le coup, on n'avait pas le choix. Mais en général, c'est délibéré, oui. J'aime beaucoup mélanger les acteurs et les non-acteurs parce que je trouve que l'acteur prend conscience qu'il est dans la vie et pas dans une fiction. Et le non-acteur, lui, il sait pas, mais il pense qu'il joue. Alors, il est dans l'action. Donc, il y a une sorte de moyenne qui se perd, la juste moyenne. C'est-à-dire, on n'est pas dans la fiction, on n'est pas dans la vie. Et moi, je cherche à chaque film ça. Ce point au milieu, je veux que la vie contamine la fiction. C'est-à-dire que je fais tout pour ça. Et je veux que la fiction contamine la vie quand je fais des documentaires. C'est presque ma méthode. J'ai envie... de lâcher prise, de perdre le contrôle, de vivre la situation. Donc comment je fais ? Je m'entoure de gens qui vivent. Voilà.
0: Et qui vivent, alors qui vivent les situations, vous le disiez tout à l'heure, c'est presque un huis clos, en fait, sous les bombes. Alors, parce que vous le vouliez, parce que cette histoire d'amour, elle devait agir comme une sorte de révélateur chimique sur tout l'entourage, révéler ce que l'entourage de Suzanne pense, va penser, va dire de cette relation, révéler des choses très difficiles, hein, parfois, son racisme, sa violence, etc. Mais aussi parce que vous avez été obligée, à cause des bombardements, vous y faisiez allusion tout à l'heure, la ville de Beyrouth était bombardée au moment...
1: Tout le Liban était bombardé, oui.
0: Du tournage, tout le Liban.
1: Enfin, tout le Liban, en tout cas, la Beka, le sud surtout, et Beyrouth, oui.
0: Et donc, on vous a proposé de reconstituer Beyrouth dans une autre ville, entre autres à Marseille, et ça n'a jamais été une option pour vous.
1: On m'a pas proposé, on cherchait des solutions. En fait, au moment où on devait tourner ce film, c'est un film où on n'avait pas eu beaucoup d'argent et je devais l'expérimenter puisque je vais de plus en plus vers, comme je fais de la vidéo, je fais des séries aussi. J'ai une série qui sort sur Canal+ à la rentrée. En fait, je pratique aussi la photographie. Tout m'intéresse.
0: Mais ils sont aussi bridés.
1: Oui. Pas bridé, parce que les séries, oui, dans les séries, je mets du cinéma, si vous voulez. Dans la photo, je mets de la fiction. Dans la vidéo, je mets du documentaire. Et dans les films, je mets de la vidéo, si on veut. Mais, voilà. Et dans ce film-là, je voulais mettre de la vidéo. Je voulais faire presque... Je documentais pendant un an... Les faits divers qui se passaient au Liban, j'avais une documentaliste qui m'envoyait des vidéos de faits divers.
0: Très vidéos.
1: Des vidéos de par téléphone, par mail, des vidéos de faits divers qui passaient au Liban, qui passaient à la télé, qui passent sur les réseaux, de choses assez atroces parfois. Et je voulais en fait faire un film où cette histoire d'amour fasse la moitié du film. Et les atrocités fassent l'autre moitié du film. C'est-à-dire comme si la société est en train de dégénérer, d'être ensauvagée, cette société. Et en même temps, il y a cette pureté de ce couple en face. Le jeu face au nous. Et c'est ce nous de la société qui juge ce jeu. Le JE, le couple qui vit cette histoire d'amour à l'abri, qui veut juste être heureux, qui veut pas faire de mal à personne, qui veut juste qu'on le laisse tranquille. Et je voulais les opposer dans un rapport à un film à deux vitesses et mettre que des faits divers, puis juste une histoire d'amour et voir un peu qui est le plus indécent, en fait. Et je voulais tourner là-bas avec Riyam et Amine, donc la moitié d'un film, d'une certaine manière. Et on allait tourner, et le film, on pouvait pas, parce que Riyam m'a dit, je donne 3 mois, après je dois aller aux États-Unis faire une série. Et ça fait longtemps qu'on a envie de travailler ensemble avec Riyam, donc j'avais ces 3 mois où on devait faire ce film. Et à ce moment-là, Israël a commencé à bombarder le sud Liban. En représailles de roquettes reçues, envoyées par le Hezbollah. Mais c'était le premier bombardement après Gaza. Et donc, on s'est dit, là, ce qui va se passer, c'est que, en fait, on va finir, moi, j'y pensais, qu'on va finir comme Gaza. Ça, c'était la première fois. Juste après, en 2024.
0: C'est-à-dire que vous avez cru 2024. Qu'une partie du Liban serait entièrement détruite.
1: Je veux dire, la violence par laquelle ils ont attaqué à ce moment-là, fin 24, était incroyable. Donc, et puis, personne ne dit rien à Israël. Donc, on s'est dit, tiens, il va y avoir, on va finir en ratatouille, quoi. Et je me suis dit, au-delà du film, il ne s'agit plus de faire un film ou de pas faire un film. Il faut sauver, moi je pensais à mes parents, mes amis, les rues où je vis quand je suis là-bas. Effectivement, et après, donc, il fallait penser aussi à ce film qu'on allait tourner. Et je ne pouvais pas amener une équipe, aucune assurance n'allait l'assurer, ni une équipe, ni des acteurs d'ailleurs. Donc, le producteur est venu me dire, est-ce qu'on peut le faire à Paris, à Montreuil, à Marseille, quelque part, et tu enlèves quelques décors extérieurs, et on peut, j'ai refusé, parce que c'est un film sur le Liban. Je veux dire, c'est pas l'histoire de faire à Paris, c'est un autre film, Paris. Et du coup, il fallait trouver, avec le peu d'argent qu'on avait, comment reconstituer le Liban. Et je ne sais pas comment j'ai eu cette idée. Oui, par cette envie de sauver chaque mur et chaque rue. Je voulais absolument que chaque rue qui est dans mon scénario existe. Peut-être qu'à cause des bombardements, elle n'existera plus. Donc, c'était un travail documentaire, d'une certaine manière, dans ma tête.
5: Vous avez filmé ou vous avez fait filmer en plan fixe les rues, par exemple?
1: C'est pas en plan fixe, c'est mouvant. Donc, j'ai engagé une équipe sur place. j'ai engagé un chef opérateur, mon ingénieur du son, il habite là-bas, une équipe de 10 personnes, des assistants, directeur de prod, et je les ai dirigés par Zoom depuis ma cuisine à Paris. On avait des retours, ils m'ont installé un retour sur la caméra là-bas. À chaque fois qu'ils filment, moi j'étais en tournage en fait, sauf que j'étais à Paris, eux ils étaient en... Et donc Céline Bozon, qui est la chef opératrice du film, pareil, elle était chez elle à Paris, mon assistante aussi, la production aussi, on était à des heures de tournage, on avait 2 semaines de tournage, de fond, de mur. Par exemple, dans une pièce, il y a 4 murs. Il fallait filmer chaque mur de chaque décor intérieur et chaque côté de chaque rue, nord, sud, est, ouest.
0: La corniche.
1: Le côté gauche, le côté droit, le face, nord et sud de la corniche, à 3 moments de la journée, le matin, entre chien et loup et la nuit, de manière assise ou de manière debout, parce que la perspective de votre regard change. Donc voilà ce qu'on a fait, on a filmé des murs et pendant après, 2 semaines.
5: Et après, ce sont ces images que, une fois que vous avez vos acteurs, vous projetez.
1: Oui.
5: C'est ça, derrière eux, enfin sur un fond, enfin via un fond vert, enfin je sais pas,
1: il y a
5: des effets
1: bouge.
5: Spéciaux.
1: Non, il y a pas de fond vert, c'est tout est fait, il y a aucun fond vert en fait. Et ensuite, j'ai créé avec Céline, on a créé et Alexandre Massot qui s'occupe des deux, c'est comme si vous avez 2 grands écrans de cinéma. Et la projection, elle est derrière l'écran, elle est pas devant, parce que quand vous allez au cinéma, le projecteur, il est en face. La rétroprojection, elle est derrière, elle envoie les images derrière. Et on a créé, par exemple, la cuisine de Suzanne, avec, c'est un travail très précis, très technique, où il y a tous les, mais c'est une image que Suzanne, elle ne peut pas aller ouvrir l'évier, parce que c'est une image, hein. Mais vous pensez que c'est un vrai, parce que vous regardez le...
5: Complètement.
0: Alors c'est un vrai défi pour tout le monde, vous la première, mais aussi pour les acteurs.
1: Oui,
0: parce que j'imagine que vous étiez, enfin, ils tournaient en studio, c'est ça, à Paris.
1: On tournait au studio de la Montjoie, en Seine-Saint-Denis,
0: avec la mer en janvier. Derrière eux, le soleil ou la nuit, des scènes de bagarre, très très compliqué.
1: Tout, on a tourné, si vous voulez, sur 2 écrans, comme dans une pièce comme celle-là, peut-être 20 mètres carrés, a fait tout le film, et les images bougeaient derrière, parce que c'est pas des images fixes, c'est pas des photos. On mettait les, par exemple, il y avait des voitures. Il marchait à côté des voitures et puis il marchait sur des tapis roulants. Les acteurs, ils marchaient, donc l'image, elle bougeait. Et eux, vous croyez qu'ils marchent à côté de la voiture, à côté de la corniche. Mais on mettait, pour avoir le vent, on mettait des souffleurs, mais pas d'intensité, des souffleurs de jardin, pour qu'ils ne touchent pas l'écran. Parce que sinon, il va bouger l'écran. Il travaillait, donc, les acteurs dans un environnement clos. Il n'y avait pas les bruits de Beyrouth. Il fallait dans leur tête, il fallait les imaginer. Tout ça s'est reconstitué aussi après. Parce qu'il faut qu'ils parlent. On ne peut pas mettre du bruit. Donc, ils marchaient dans la rue alors qu'ils sont dans un studio comme celui-là. Tout est factice. Et on allait chaque matin, si vous voulez, en janvier, on tournait l'année dernière. Chaque matin, moi je prenais le RER pour arriver à la Plaine Saint-Denis et aller au studio de la Montjoie et aller vivre à Beyrouth. On a vécu à Beyrouth. Il n'y avait pas de problème de météo, pas de problème de circulation. On rentrait dans le studio, on était à Beyrouth. C'est toute l'équipe a vécu ce trip incroyable, c'est-à-dire on rentrait, c'est un grand studio, et puis je disais, on a tout le tournage évidemment était préparé, mais on sortait la rue machin qui est la rue qui va de voilà le mur de la cuisine, la chambre de Suzanne ce jour-là, on
5: Donc
1: était avec elle.
5: Même le magasin de tissus
1: tout.
5: Également tout.
1: Tout le film. Il n'y a aucune réalité à part un lavabo qu'on a installé pour qu'il lave les verres en vrai.
0: Alors justement, fermez les yeux. On part à Beyrouth. Alors pour le coup, c'est pas un extérieur, c'est un huis clos dans l'appartement. On va écouter une conversation entre Suzanne Yamabas et sa fille jouée par Shaden Faki.
4: Maman, khalas bikaffi. بكفي خلاص خلاص بكفي بدك توعي بدك توعي بدك توعي بدك ترجع على الواقع يا ماما ما بيصير بدك ترجع هلأ لهون هلأ ما بيصير جرصة جرصة جرصة جرصة على الجرس على الجرس شو بدهم يقولوا الناس يا ماما شو بدهم يقولوا الناس عنا
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4: أو مع هاللهجة مع هاللهجة الفلسطينية عنيك يعني مرة فلسطينية عمرها قد ايه عمرك 67 سنة 64 سنة ما تواخذيني عم تظهر مع واحد سوداني أسود عمره 23 سنة يا الله
6: 27
4: سنة مسخرة مسخرة كارثة ما في حدا ما حيحكي عنها يا ماما كارثة كارثة كارثة كارثة
0: Shaden Faki, donc qui joue la fille de Suzanne, qui est une actrice extraordinaire. Vous nous disiez pendant l'extrait que c'est une star en fait.
1: Oui.
0: Au Liban, mais elle vit à Paris.
1: Oui, elle est réfugiée politique. Elle n'est pas actrice. Bon, maintenant elle veut jouer un peu plus, je suppose, mais elle fait du stand-up, elle a son public qui l'adore. Et elle a demandé, elle est réfugiée politique en France parce qu'elle a fait des sketchs de stand-up qui ont heurté, disons, la sensibilité du Hezbollah.
0: Peu comme certains de vos films.
1: Elle est passée un peu plus, elle a tapé plus fort, je pense, parce qu'elle vivait là-bas, elle est cuir, elle est chiite du sud Liban. Elle est militante, mais elle a fait, elle les a vraiment cherchés, et donc ils voulaient la tuer. Mais elle est très scandaleuse, Shaden.
0: Très provocatrice.
1: Très. C'est que il y a une force comme ça assez éclatante qui sort dans le film d'ailleurs qu'on ressent que vous ressentez mais moi dans ce film je voulais rendre hommage à Shaden et je voulais rendre hommage à Alexandre Polikevitch aussi qui joue Layal le trans qui a deux jolies scènes dans le film c'est pas un personnage principal mais c'est Alexandre Polikevitch malgré son nom est libanais et il danse en femme exclusivement, et il habite au Liban. Il se trouve qu'il était en France au moment où on tournait, et il a eu des menaces de mort récemment parce qu'il danse exclusivement en femme. Et il y a des prêtres et des chers qui l'ont menacé, qui ont envoyé des gars lui casser la gueule parce qu'ils le trouvaient... Voilà, pour des raisons évidentes, ils l'ont condamné. Donc, mais il continue à vivre là-bas. Il est militant. Il est très intelligent, comme Shaden, comme Kamal Mouzawak aussi, qui a créé un marché au Liban et qui était en France, qui joue le prêtre, le premier prêtre.
0: Celui qui refuse de les marier, de marier Suzanne.
1: Qui fait une apparition. En fait, c'est des gens que j'admire et je voulais les mettre dans le film. Ce sont des gens très importants, qui ne sont pas des acteurs, tout comme d'autres, mais qui sont moins connus, mais qui luttent aussi. Mais ce sont, j'ai cherché aussi à rendre, à faire hommage.
0: Donc vous avez reconstitué en banlieue parisienne ce Liban que vous aimez, Daniel Arbid.
1: Mm-hmm. Moi, j'aime beaucoup le Liban, alors qu'on m'accuse de le malmener à chaque film, mais on peut malmener. Heureusement que je le malmène. C'est à partir du moment où je me tais que j'aime plus le Liban, ou que j'ignore. Mais j'aime beaucoup le Liban. Après, c'est ma nature. J'ai adapté Passion simple aussi de Annie Ernaux, parce que on l'accuse aussi de malmener des choses. C'est juste, je cherche le débat en parlant de choses comme ça, touchy, je cherche à confronter. C'est peut-être un rapport aussi à l'autorité que j'ai. Je cherche la désobéissance et j'encourage la désobéissance.
5: Vous êtes une rebelle.
1: Oui, mais il faut qu'on le soit tous, je pense. Il faut on peut pas accepter des faits accomplis comme ça. Il faut qu'on questionne. Je pense que tous les artistes sont des rebelles.
0: Et leur film sur les rebelles et sur la désobéissance, Seuls les rebelles, signé par vous, Daniel Arbid, on va en reparler juste après ce titre de Dazé. Corps, c'est un titre de la playlist de RFI.

0: Daniel Arbide, on parlait de désobéissance tout à l'heure. C'est vrai que c'est un mot qui revient souvent chez vous. Le cinéma permet de l'exprimer ou de la transformer, j'allais dire de la transcender.
1: De l'exprimer, oui. Puis peut-être par le système aujourd'hui de financement de faire aussi de désobéir alors qu'on attend de nous une forme de complaisance ou de... Oui.
0: Cette histoire d'amour, elle était facile à faire comprendre aux financeurs?
1: Non, c'est pour ça que c'est un film pauvre.
0: À petit budget?
1: Oui. Moi, comme tous mes films. Après, je ne vais pas me plaindre. J'ai des gros budgets pour les séries, pour d'autres choses. Mais je considère le cinéma comme encore autre chose que la série parce que c'est aussi un moyen d'expérimenter pour moi. Je ferai peut-être des films plus consensuels. C'est plus vous avez de l'argent, plus le rapport est consensuel. Ça, il faut pas, on peut pas prendre des risques. C'est-à-dire que j'aurais pas pu, à moins que je fasse Audiard, Audiard l'a fait, il a transposé le Mexique dans un studio en France, hein, en faisant une comédie musicale.
2: Pour Emilia Perez.
1: Exactement. Et je trouve que j'admirais ce film pour sa prise de risque. Mais il peut se permettre. Déjà, c'est un homme, et je pense qu'il y a un vrai problème de misogynie dans les arts, mais dans la société occidentale. Mais on pense que non, parce qu'on est là. Mais moi, je le ressens à ma hauteur de femme et d'artiste, et d'étrangère aussi, ouais. À l'origine, alors que je suis française depuis 35 ans. Il y a ce problème-là, c'est-à-dire que même quand vous regardez les films, les femmes, maintenant, commencent à avoir un peu de budget, mais les femmes réalisatrices ont beaucoup moins d'argent que les hommes réalisateurs.
0: Oui, il y a eu beaucoup de réalisatrices d'ailleurs récemment, hein, ont exprimé cette limite, hein, qu'elles assimilent à une sorte de plafond de verre.
1: Tout à fait.
0: Quel que soit leur succès en salle d'ailleurs.
1: Oui, maintenant ça aide. Le succès, disons qu'on le succès aide, et puis on s'habitue à l'idée que des femmes, mais quand même il y a des a priori énormes. Moi, j'avais un projet d'une prise d'otage. Un Français en France dans un projet de long métrage, je pense qu'il ne comprenait pas comment une femme pouvait faire une prise d'otage aussi violente, alors que j'ai fait Seul avec la guerre, en fait. Seul avec la guerre, mon documentaire, j'interviewais des tueurs pendant un an. C'est-à-dire qu'à la limite, j'étais même plus placée de faire ce film sur la violence qu'un Français qui a vécu en France sans avoir qui a toujours fait de la fiction. Mais sans avoir à aborder ces sujets très... Voilà. Donc, mais ils ne comprenaient pas les financiers. À partir du moment où j'étais une femme, et puis j'étais un peu intello, peut-être un peu... ils me considéraient comme arabe, mais je pense qu'il y a beaucoup de chemins et de batailles à poursuivre pour que les femmes s'imposent, pour que les étrangers s'imposent. Il y a encore beaucoup de travail, en fait.
0: Là, on parle du cinéma français.
1: On parle du cinéma français.
0: Et de choses qui ne sont jamais dites frontalement, j'imagine.
1: Absolument, parce que les gens doivent rester à leur place. C'est-à-dire que vous pouvez faire un joli petit film sur votre pays, tranquille. Vous ne pouvez pas innover, ou vous pouvez faire une romance sur une femme, une gentillette, mais voilà, mais pas sur un homme. Alors que c'est un plaisir de se voir dans un homme, dans un film, un homme perdu. Moi, j'étais un homme qui couchait avec des femmes. Et j'étais très contente, d'ailleurs, de le faire.
0: Et on conseille aussi, toujours dans la série, hein, un homme qui couche avec une femme, ou réciproquement, à tous les auditeurs d'aller voir votre nouveau film « Seuls les rebelles ». Merci Daniel Arbide d'avoir accepté d'être l'invité de Tous les cinémas du monde.
1: Merci à vous.
0: Tous les cinémas du monde, c'est fini pour aujourd'hui. Au micro, Sophie Torlotin
2: et Elisabeth Lequéré, à la réalisation Apolline Verlon et Lorraine Nemoza.
0: Rendez-vous la semaine prochaine. Alors là, on joue les gros canons, hein, avec une émission spéciale consacrée au diptyque sur De Gaulle et la Deuxième Guerre mondiale, vue bien sûr du côté français. Nous aurons avec nous son réalisateur Antonin Baudry et Simon Abkarian, l'interprète du général. Et d'ici là, bonne semaine à tous.
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7: Bienvenue sur RFI si vous nous rejoignez. Il est 17h à Paris, 15h en temps universel.
3: Sophie Pouzrat.
7: À la une de l'actualité, Israël dit avoir attaqué des combattants présumés dans le sud du Liban au lendemain de la signature d'un accord cadre entre les deux pays, un accord inédit depuis des décennies. L'aide internationale s'organise pour venir en aide au Venezuela, meurtri par le double séisme qui l'a frappé. C'est le cas au Mexique, vous l'entendrez. À la une également, les élections provinciales en Nouvelle-Calédonie se déroulent ce dimanche 28 juin. Le territoire français affronte un scrutin décisif 2 ans après avoir été secoué par des émeutes très violentes. Et puis on parlera du nouveau film de la Libanaise Daniel Arbid, Seul les rebelles. Il met en scène une veuve libanaise d'une 60aine d'années qui croise un réfugié soudanais sans papier dans une rue de Beyrouth. C'est un accord inédit et loin de faire l'unanimité. Israël et le Liban ont signé hier un accord cadre sous médiation américaine, le premier texte conclu directement entre les deux pays depuis 1983. Un geste hautement symbolique alors que les deux États sont officiellement toujours en guerre, à Blajounaïdi.
8: Selon le texte, les soldats libanais se déploieraient dans 2 secteurs définis dans le sud du pays, en l'échange de leurs efforts pour désarmer le Hezbollah. L'armée israélienne, elle, conserverait une présence dans la zone dite de sécurité, le temps de la mise en œuvre du dispositif. La mise en œuvre, c'est justement ce qui fait douter de ce texte, dont la portée est pour l'instant essentiellement politique. Au Liban, l'accueil n'est pas unanime. Le Hezbollah, sans surprise, dénonce une erreur, un texte qui sert avant tout les intérêts israéliens. Parmi les autres forces politiques, le député Nadim Jmaïel du parti chrétien de droite Kataeb a accueilli positivement un accord cadre qui met fin, je cite, à la phase de résistance. Du côté du courant patriotique libre de Gebran Bassil, on pointe les lacunes du texte qui ne garantit pas le retrait israélien total, tout en appelant à s'en saisir pour ne pas tomber dans le piège de la discorde entre Libanais. Éviter la discorde, c'est aussi le message relayé de manière plus sibylline par un des alliés du Hezbollah, le chef du parti chiite Amal. Épuisé à bout de nerfs, 2 habitants de confession chiite déplacés du sud du Liban confiaient ce matin à RFI n'attendre qu'une chose, pouvoir rentrer sereinement chez eux. Aussi, le message relayé de manière plus sibylline par un des alliés du Hezbollah, le chef du parti chiite Amal. Épuisé à bout de nerfs, 2 habitants de confession chiite déplacés du sud du Liban confiaient ce matin à RFI n'attendre qu'une chose, pouvoir rentrer sereinement chez eux.
7: Abla Jounaïdi. Et dans ce contexte,

0: pense que tous les Mexicains qui apportent de l'aide humanitaire, et il y en a beaucoup qui attendent derrière moi, savent ce que c'est de creuser et fouiller dans les débris pour chercher leurs proches. Je pense que c'est cette empathie qui nous connecte avec le peuple vénézuélien et qui nous incite à les aider.
1: De son côté, la présidente mexicaine Claudia Sheinbaum a déjà envoyé plusieurs centaines de militaires et secouristes, ainsi que des outils de recherche et plusieurs tonnes de matériel médical. Marine Le Bec, Mexico, RFI.
2: Et des vols humanitaires américains atterrissent en ce moment à l'aéroport de Caracas, partiellement rouvert. Selon l'ONU, ce double séisme pourrait finir par toucher près de 7 millions de personnes dans la région. En France, le pays devrait commencer à mieux respirer avec la fin de la vague de canicule annoncée. Les températures devraient recommencer à redescendre ce dimanche dans la soirée. Mais si la canicule recule, ses effets sanitaires reste devant nous pendant plusieurs jours, c'est ce qu'affirme le cabinet du Premier ministre Sébastien Lecornu. Un plateau haut va s'installer par effet de latence sanitaire et des déshydratations, ainsi que des effets de décompensation sont à prévoir. Les services hospitaliers resteront donc sous tension pendant plusieurs jours et les prévisions météo préviennent déjà du risque d'une prochaine vague caniculaire d'ici au 14 juillet. Je vous en parlais dans les titres plusieurs fois. Reportées, les élections provinciales en Nouvelle-Calédonie se dérouleront ce dimanche 28 juin. Le territoire français affronte un scrutin décisif. Deux ans après avoir été secoué par des émeutes très violentes. La colère sociale reste vive sur place et les enjeux économiques sont au cœur des débats. Anne Verdaguer.
3: L'incertitude politique et les tensions sociales ont pesé sur la situation économique de l'archipel depuis les émeutes de 2024. La consommation est en recul tandis que l'économie calédonienne reste au point mort. Et cela malgré l'annonce du plan de relance de l'État de 2 milliards d'euros sur 5 ans. Le PIB a fondu de 15% en 2 ans. D'après une enquête récente menée par les organisations patronales calédoniennes, près d'une entreprise sur deux dispose de moins de 3 mois de visibilité et de trésorerie. 9 entreprises sur 10 considèrent qu'aucune relance durable n'est possible sans cadre institutionnel stabilisé. Le nickel, pilier historique de l'économie calédonienne, symbolise à lui seul le décrochage du territoire avec un secteur industriel en souffrance. Là aussi, un plan stratégique a été proposé par l'État. La crise économique a aussi des conséquences majeures sur le chômage. Au total, près de 13 000 emplois ont été détruits depuis 2024. Enfin, le territoire doit faire face à un endettement public record et des départs d'habitants comme la Nouvelle-Calédonie n'en a pas connu depuis la Seconde Guerre mondiale.
2: Les explications d'Anne Verdaguer. Et maintenant, une question que vous vous êtes peut-être déjà posée. Peut-on aimer envers et contre tout? C'est en tout cas la question que pose le nouveau film de la réalisatrice libanaise Danielle Arbid, Seuls les rebelles, qui sort en salle ce mercredi. Une veuve libanaise d'une 60aine d'années qui croise un réfugié soudanais sans papier dans une rue de Beyrouth et ils tombent amoureux. C'est l'intrigue du film. Elisabeth Le Quéré nous en dit plus.
4: Suzanne, à l'âge d'être la mère d'Osman, elle est d'origine palestinienne, lui est noir, jeune, sans papier. Quand elle le défend un soir dans la rue contre une bande qui l'attaque, quelque chose se noue, quelque chose que la société libanaise va tout faire pour éliminer. Le film a une particularité formelle saisissante. Il a été tourné entièrement en transparence. Beyrouth était sous les bombes au moment du tournage et Arbid a filmé les rues libanaises avec une équipe locale, puis les a projetées dans un studio à Paris derrière ses acteurs. Hiyam Abbas compose une femme humble et combative. Face à elle, Amine Ben Rachid est la révélation du film. Avec eux, Danielle Arbid construit une métaphore du courage ordinaire dans la lignée de Sirk ou de Fassbinder. Ces cinéastes qui utilisaient le mélodrame pour radiographier une société. Seuls les rebelles est un film sur la bonté, ou plutôt ce qu'il en coûte de l'exercer.
2: Le récit d'Elisabeth Le Quéré. Et puis l'Australie remet un tour de vis sur les réseaux sociaux. Le pays fait partie de ceux qui ont interdit les réseaux pour les jeunes, les mineurs en dessous d'un certain âge, 16 ans en l'occurrence. Et Canberra annonce que l'amende en cas de violation de cette limite va doubler pour les plateformes qui tenteraient de ruser sur l'âge de leurs utilisateurs. Elle va passer à près de 99 millions de dollars australiens, ce qui équivaut à peu près à 60 millions d'euros. Le gendarme numérique aura aussi plus de moyens pour brider les plateformes, de quoi dissuader toute tentative de contournement. Et c'est ainsi que s'achève cette édition. Merci à vous de l'avoir suivi. 17h10 à Paris, 15h10.

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8: Bonjour et bienvenue dans tous les cinémas du monde. Bonjour Sophie.
9: Bonjour Elisabeth, bonjour à toutes et à tous.
8: Cette semaine, nous recevons une cinéaste qui, depuis plus de 20 ans, construit une œuvre où l'intime et l'histoire ne cessent de se heurter. Une œuvre traversée par Beyrouth, l'exil, les corps et le désir, mais aussi par la guerre et les fractures du monde. Après Peur de rien, Passion simple ou encore Dans les champs de bataille, Daniel Arbide revient avec Seuls les rebelles, sorti en salle ce mercredi. Bonjour Daniel Arbide.
10: Bonjour.
8: Si je devais relier vos films d'un fil rouge, je crois que je paraphraserais Virginia Woolf qui disait que seul l'amour peut donner sa forme au monde. Et de fait, Seuls les rebelles s'attachent à l'histoire entre Suzanne, une femme palestinienne jouée par Hiyam Abbas, et un jeune migrant soudanais, Osman, interprété par Amin Ben Rachid. Leur première rencontre, ou presque, on va l'entendre dans cet extrait.
11: جيت اشوفك بس انا ما بدي ازعج اكثر من هيك
12: ما بتزعجني
11: يعني انت ما خايفه مني
12: ليش بدي خوف
11: ما بتعرفيني اكثر وانا اصوات اجنبي
12: يعني عثمان انا ما بخاف من شيء.
8: Un extrait de votre film, Daniel Arbide, Seuls les rebelles. Alors, on entendait la voix de Hiyam Abbas. Vous la connaissez depuis longtemps, 30 ans, je crois.
10: Pas autant, mais à peu près, ouais, 25 ans.
8: Et face à elle, Amin Ben Rachid, qui apparaît pour la première fois dans un rôle principal au cinéma. Ce qui frappe hein, dans cet extrait, c'est la douceur de sa voix.
10: Les deux, ils sont très doux.
8: Ouais.
10: Ouais, c'est pour ça que j'ai beaucoup aimé déjà travailler avec eux, mais... Je pense qu'ils imprègnent le film. C'est de la douceur, de la bonté, de la naïveté, ce que vous voulez. Mais en tout cas, c'est ce qui les lie. Ouais, cette douceur.
8: Comment vous l'avez rencontré, Amin Ben Rachid?
10: Par une directrice de casting que j'aime beaucoup, qui s'appelle Tatiana Vial, qui travaillait sur Peur de rien et qui a travaillé sur la préparation de ce film il y a 5 ans, parce qu'il devait se faire à ce moment-là. On a fait un casting et parmi les postulants, Amine, il commençait à s'intéresser au cinéma à l'époque. Et depuis, il a fait des courts et même un long, ou pas en rôle principal. Mais oui, à l'époque, il venait de... En fait, il était plus dans la mode et
8: il est d'origine soudanaise, lui
10: oui.
8: aussi, comme le personnage.
10: Oui, il est soudanais, mais il a vécu aussi au Tchad. Et puis ensuite, il est arrivé en France, comme les migrants, via un bateau, enfin, via la Libye. Il est passé par la Libye. Ensuite, il a pris un bateau. Il a conduit lui-même le bateau. Il m'a expliqué qu'il vous donne la possibilité de conduire, d'être le responsable des 35 autres qui sont dans la barque, en fait. Et puis, lui, il était le responsable. Ils sont arrivés jusqu'en Italie. Et ensuite, en Italie, il a passé quelques temps, quelques mois, et il est venu en France.
9: Mais donc, il ne vit pas à Beyrouth, Amin Ben Rachid, mais il parle arabe. Enfin, il parlait déjà arabe avant de jouer dans votre film, Daniel Arbide.
10: Oui, parce qu'il parle arabe au Tchad et au Soudan. C'est un autre genre, enfin, c'est un autre arabe. Mais on se comprend. C'est un peu comme, si vous voulez, au Canada, ils parlent canadien, les francophones et les français d'ici, enfin, ils se comprennent. Il y a des mots qui sont différents, mais la langue est à peu près la même. Donc oui, il a vécu, il parle même arabe. Enfin.
8: L'histoire que vous racontez dans Seuls les rebelles, elle est magnifique, puisque Suzanne, elle a 60 ans, elle est veuve, elle est à un moment de sa vie où finalement les hommes sont, on le voit très bien au début du film, quand elle parle avec ses amis, c'est très loin d'elle, elle s'attend pas du tout à cette histoire, à cet amour qu'elle va éprouver, amour réciproque hein, pour Osman, donc ce jeune migrant. Donc je le disais, l'histoire est belle, mais ce qu'elle révèle de la société libanaise l'est beaucoup moins, puisque autour de Suzanne et d'Osman, tous les proches, les enfants, mais aussi bien sûr les amis et les voisins, hein, puisqu'on est quand même à Beyrouth, ne vont pas faire mystère de ce qu'ils considèrent comme un pur scandale. Et je pèse mes mots, parce que tout le monde est furieux contre eux.
10: Oui,
8: pas contre Suzanne.
10: Après, c'est au Liban, c'est vraiment comme une telenovela en fait. C'est une société qui se moque du pire en fait, si on veut appeler cette situation un peu la pire, qui selon eux puisse arriver à Suzanne, mais c'est quand même les gens sont dans un rapport très décomplexé. C'est une façon de dire les choses, le meilleur et le pire, d'attaquer, d'être aussi avec les autres, même quand on dort au Liban, il y a toujours quelqu'un à côté. Donc les gens vivent les uns avec les autres, ce qui est aussi un aspect très chaleureux et pas forcément désagréable, hein, dans beaucoup de situations, on n'est jamais seul, mais ça peut être très intrusif dans ces genres de conditions, de situations où Suzanne tombe amoureuse. Effectivement, elle a 65 ans et en fait, Suzanne est modeste. Elle vient d'un milieu modeste. Donc, dans un milieu modeste, même ici, enfin partout, on n'a pas les armes pour lutter, on ne peut pas... Enfin, l'argent vous permet quand même de vous protéger des médisances ou de partir. Le pouvoir, elle n'a pas de pouvoir, Suzanne. C'est une femme qui n'a pas de pouvoir, comme lui d'ailleurs. Et c'est ça, je voulais les mettre un peu sur le même longueur d'onde. En fait, ils sont tous les deux pareils.
9: Mais en même temps, Suzanne, elle est très disruptive. Parce qu'effectivement, elle n'a pas de pouvoir, mais elle tient tête. Elle brise des tabous. Il y a l'âge, il y a 40 ans de différence, il y a les origines. Lui, il est immigré dans un pays, on va sans doute en reparler, hein, en but au racisme. La religion, elle est chrétienne. Lui, il est musulman.
10: Lui, il est noir, elle est blanche. Enfin, peut-être pas pour ici, elle ne serait pas blanche, mais pour le Liban, elle est blanche.
8: On a l'impression que c'est la première fois de sa vie, en fait, qu'elle tient tête.
10: Non, moi, en fantasmant Suzanne, je me suis dit, elle est fantasque. En fait, elle a de la fantaisie. Voilà, Suzanne. Donc, elle est un petit peu autiste, mais dans le bon sens. C'est-à-dire qu'elle prend ce que la vie amène. Elle a cette liberté-là. Elle est drôle parce qu'elle est très libre aussi. Elle s'en fout. Et en même temps, elle a une autorité sur cette liberté, lui donne une autorité sur les choses qui lui arrive. Enfin, elle n'a pas peur. Elle n'a peur de rien, comme elle dit. Voilà, qui est un titre à moi, d'ailleurs. Mais oui, elle est chouette, Suzanne, en fait. Voilà, je voulais en faire pas une femme qui souffre, pas dans la souffrance. Et le rejet n'est pas vraiment un rejet de souffrance et un film dur et on va se battre. Même les voisines, je les aime bien parce que, bon, elles me disent, mais c'est leur vie. Après, elles peuvent se retourner. Les situations ne sont pas très tranchées. Et puis, tout va dans un rapport un petit peu très, très théâtral aux choses. Du coup, elles montent sur leurs grands chevaux. Et puis, ça fait des scènes, très méditerranéennes aussi. Un rapport très...
8: Et c'est vrai que ce qui frappe, c'est que jamais vous ne présentez ni Suzanne ni Osman comme des victimes.
10: Oui, parce que je les vois pas comme... Justement, ils ont pris leur destin en main. Ils veulent vivre une histoire d'amour. Ils ont eu la chance. Ils savent, ils connaissent leur chance, en fait. C'est ça, ce qui est beau. À mon avis, ils ont toujours eu envie de vivre cette histoire d'amour et c'est tombé. C'est des gens optimistes, en fait. Voilà. C'est ce que je... Ils sont optimistes. Quand on est optimiste, donc du coup, la vie nous donne la possibilité de vivre des choses parce qu'on est ouvert à la rencontre, aux gens. Après, ils souffrent. Et puis, il souffre, lui, il vient d'être tabassé, il est pauvre, il est sans papier, il est dans ce pays, il est malmené. Ça ne veut pas dire qu'il est optimiste parce qu'il vit la bonne vie. Et elle est vendeuse, elle a plus de rapport avec ses enfants qui ont leurs problèmes à eux. Son mari, elle l'a vraiment pas porté dans son cœur.
8: Ça, on le comprend un peu à peu.
10: Voilà. Donc, ils n'ont pas vraiment des raisons d'être optimistes, mais c'est des gens qui, malgré les difficultés, le sont. Enfin, il y a peut-être deux genres de gens. Ceux qui voient le verre à moitié vide, d'autres qui voient le verre à moitié plein, peu importe les situations, hein. Peu importe leurs conditions sociales ou économiques. Je pense que, Suzanne, ils ont cette naïveté-là.
8: Qui est aussi une force. Et qui est aussi leur forme de liberté. On pourrait se dire que Suzanne, elle a commencé un peu à la mort de son mari à éprouver la liberté, justement, parce qu'elle n'a jamais pu faire ce qu'elle voulait. Son mari a toujours tout imposé. Et puis là, elle se dit, voilà, comme vous disiez, Daniel Arbide, elle est optimiste, ça lui tombe dessus, et elle prend ce cadeau du ciel. Mais tout ça nous emmène très loin de ce qui était, je crois, le point de départ de votre film, qui était ce film merveilleux de Douglas Sirk, qui est un classique du cinéma, Tout ce que le ciel permet. Mm-hmm. Parce que dans Tout ce que le ciel permet, justement, tout est très feutré. Tout se dit par derrière, il y a beaucoup d'allusions, etc. Alors que dans votre film, tout est posé sur la table.
10: Mm-hmm. Il y a celui-là, il y a celui de Fassbinder, évidemment. Il y a celui de
8: Todd Haynes. Tous les autres s'appellent Alice.
10: Oui, parce que Fassbinder a remaké Tout ce que le ciel permet, qui lui-même est une adaptation d'un livre, en fait. Et puis Todd Haynes a fait Loin du paradis avec Julianne Moore. Oui, c'est peut-être un exercice d'admiration pour tous ces gens. Peut-être pour Fassbinder un peu plus. Et Douglas Sirk, qui a eu une vie tellement tourmentée. D'ailleurs, c'est pour ça qu'il faisait ses films parce qu'il a eu un rapport à sa famille, à sa femme, qui l'a empêché de voir son fils, qui est mort à l'âge de 18 ans, à la fin de la Seconde Guerre mondiale, parce qu'il est devenu dans l'armée hitlérienne.
8: Nazi.
10: Oui, dans l'armée nazie. Et lui, étant juif, il a dû partir aux États-Unis. Et sa femme, qui s'est radicalisée, l'a empêché de voir son... Et c'est ce rapport-là, l'injustice, en fait. Mais comment il a pu aimer cette femme qui s'est radicalisée, Douglas Sirk, je pense, son rapport... à l'autre, c'est-à-dire on peut être différent et s'aimer et se rencontrer et tomber amoureux. Bon, dans tous ces films, il y a cette contradiction, les couples ne sont pas vraiment faits pour être ensemble. Ce qu'il a repris aussi Fassbinder et oui, il y a une sorte de forme de parenté, mais moi je me suis dit peut-être Douglas Sirk et Fassbinder et tout. Je ne sais pas Todd Haynes, mais enfin, ces deux-là, ils auraient bien aimé qu'il soit en arabe de nos jours, ce film. Ce rapport-là aussi, cette histoire-là qu'ils racontent. Parce qu'ils ont lutté contre beaucoup d'injustices. Et ils ont raconté beaucoup d'injustices dans leur film. Et c'est pas que la société libanaise est plus injuste, non. Moi, je raconte le monde à travers la société libanaise. C'est-à-dire que moi, je pense que le racisme en France, en Europe, est beaucoup plus fort, est beaucoup plus vicieux, beaucoup plus caché, même si là, il est décomplexé avec l'arrivée des extrêmes. Comme si maintenant, on a l'impression de voter à l'extrême droite, ça devient comme n'importe quoi.
8: Quelque chose de normal.
10: Peu importe, enfin anodin. Et ça devient, oui, très étrange et très... de vivre dans une société comme la société occidentale aujourd'hui. Alors que quand je viens de la société libanaise, qui est beaucoup plus décomplexée, oui, beaucoup plus... On peut se battre. Ici aussi, on peut se battre.
8: On peut parler à l'ennemi et l'affronter. C'est ça?
10: Oui. En tout cas, il y a une joie dans la bataille.
8: Alors, cette joie dans la bataille, on en reparlera avec vous, Daniel Arbid, juste après Selfish Soul. C'est un titre magnifique de la New-Yorkaise Sudan Archives. Et c'est le choix de notre co-réalisatrice, Lauren Nemoza.

0: Vous êtes bien sur RFI dans tous les cinémas du monde avec notre invité Daniel Arbid pour parler de Seuls les rebelles. Seuls les rebelles, hein, l'histoire d'amour entre Suzanne et Osman. Donc Suzanne qui est une veuve sexagénaire qui vit à Beyrouth et comme on le disait tout à l'heure, hein, cette histoire d'amour avec ce jeune réfugié soudanais lui tombe comme un cadeau du ciel. On en parlait tout à l'heure avec vous, Daniel Arbid. Le Liban est un pays très métissé, très cloisonné aussi. Quelles sont les séparations qui vous semblent les plus violentes aujourd'hui dans la société libanaise ?
1: Le Liban est un pays à part dans le monde parce que il y a des gens très différents qui vivent, des chrétiens, des musulmans, des chiites, des sunnites, des druzes, il y a même une communauté juive, il y a d'autres rites, il y a 17 communautés et sur un territoire très petit. Et tout le Liban fait 5 millions d'habitants environ. Et il concentre aujourd'hui les rapports nord-sud ou occident-orient par la guerre là qui s'est passée et qui a lieu encore sur son territoire toujours. Et il concentre, oui, il y a toujours ces deux mondes, l'Occident et l'Orient, qui se confrontent, qui s'affrontent à travers la société libanaise. C'est comme si le monde n'arrive pas à s'entendre pour moi, en fait. C'est plus que le Liban. Alors que le Liban, c'est un pays très riche, parce que déjà, dans son sol, il y a les différentes couches d'invasion, la gréco-romaine, byzantine, avant phénicienne. Il suffit de gratter pour avoir des trésors. Et puis, dans sa population, la mentalité des gens, c'est très agréable, en fait, de marcher dans la rue à Beyrouth ou ailleurs, d'ailleurs. Tout est oral, oui, il y a une richesse orale dans la parole. Donc, c'est un vrai terrain de jeu pour moi, de faire des films. Là-bas, c'est une autre... Moi, je vis en France et je suis ravie. Et le mot exil, je l'aime pas parce que ce n'est pas un exil, c'est un choix. Moi, j'ai choisi de vivre en France. C'est par amour de la France aussi. J'aime deux pays, comme dit la chanson. Donc, je pense... Mais le Liban, c'est une autre mentalité. C'est un autre monde. Moi, je trouve que c'est une richesse formidable. C'est un pays... incroyable, le Liban. Il faut le préserver. Il faut que le monde entier cherche à le préserver parce que c'est les gens cohabitent et vivent ensemble. Ça, c'est pour. Mais après, il y a des accidents, il y a des ruptures, il y a des violences énormes. Et c'est ce qui a inspiré aussi en partie ce film parce qu'il y a eu un moment. Il y a 4 ans où il était, avant le nouveau gouvernement, là où je lisais le journal tous les matins et j'avais l'impression que les faits divers sur la violence étaient en fait nombreux. Et j'ai l'impression que la société souffrait, était en souffrance. Et il y avait des faits de racisme, il y a toujours eu. Parce que c'est quand même un pays qui accueille 1 million de Syriens, qui accueille 500 000 Palestiniens, alors qu'ils sont déjà 5 millions. C'est pas comme s'ils sont 60 millions.
0: Et puis, il y a aussi une crise économique terrible depuis plusieurs années.
1: Exactement. La crise des banques, c'est-à-dire qu'on peut plus retirer son argent. Il y a eu l'explosion du port. Il y a Israël qui bombarde tous les 2 jours. Heureusement, il n'y a plus maintenant une plaie en moins, c'est Bachar el-Assad. Voilà. Mais c'est fou, en fait, comme pays.
0: Et cette folie-là. C'est la concentration, en fait, qui est folle.
1: Oui, cette énergie-là, c'est-à-dire que à Beyrouth, moi, je ne sais pas ce qui peut m'arriver au bout de la rue.
0: Littéralement.
1: Littéralement, je peux être quelqu'un peut me prendre dans ses bras, m'aider, ou je peux être insultée et menacée. En tout cas, c'est prendre la rue le matin, il peut y arriver des choses. C'est pas voilà, je m'ennuierai pas.
0: Mais justement, il y a quelque chose de très acéré. Vous savez, comme on dit à l'os dans le film, mais y compris dans les conversations racistes ou méprisantes, comme vous le disiez tout à l'heure, il y a une forme de joie aussi de la confrontation. Moi, ce film, peut-être que je me trompe, mais m'a beaucoup fait penser à Conversation de salon, qui était l'un de vos premiers films, où vous filmiez vos tantes en train de prendre le thé. Je résume un peu.
1: Oui, c'est une série vidéo qui est dans les collections du Centre Pompidou, parce que je fais de la vidéo aussi. Je documente tous les membres de ma famille que j'aime bien. Et j'ai fait cette série sur mes tantes, ma tante Lily, qui reçoit tous les jours avec... En fait, tout ça s'est préparé parce que c'est mis en scène, parce que les copines sont castées. Mais en fait, il y a 6 épisodes de conversation de salon où ces femmes, oui, racontent tout et son contraire. Et c'est drôle. Et en même temps, c'est une parole assez ouverte. En fait, elle se moque d'elle-même.
0: Une parole très crue, pleine d'humour.
1: Très crue, oui, imagée, drôle. Et le film l'est, Soleil Rebelle, est drôle. En fait, c'est comme un livre d'images. Il y a plein de couches dans... Il y a conversation de salon, il y a des moments plus durs, il y a des moments plus drôles, presque par moments des stand-up comédies dans ce film.
0: Alors justement, on va en entendre une. C'est le moment où les voisins... Alors Suzanne et Haussmann sont dans l'appartement, et à un moment donné, les voisins débarquent avec la police et ça monte très vite, très haut.
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0: Ça vous fait rire, mais qu'est-ce qu'il se dit dans cet extrait ?
1: Prends ton mari et va te ranger. Et l'autre lui dit, tu devrais avoir honte à ton âge, tu es une dévergondée.
0: Ouais.
1: Enfin, après, dans le film, il lui dit, oui, il a l'âge de ton fils. Bref, c'est en roue libre, si vous voulez, un peu. Et il lui dit, mais je comprends que ton mari ait eu une crise cardiaque à cause de toi.
0: Ouais. Elle a dû répondre, hein, Suzanne.
1: Oui. Et puis, c'est comme une battle, si vous voulez, une battle de paroles. Tous les acteurs et les actrices du film, à part Yam et Amine, ne sont pas acteurs.
5: Mais donc, ils improvisaient, là, par exemple, quand vous dites c'est une battle, c'est écrit, c'est vous qui avez écrit cette battle ou c'était improvisé?
1: C'est écrit et ensuite c'est jeté. C'est-à-dire que c'est la liberté de le faire, oui. C'est ma méthode. De mettre en scène. J'aime beaucoup préparer, caster en fonction, faire différentes sessions comme ça. C'est presque du théâtre. Et ensuite, de pousser les gens, les acteurs.
5: Mais qu'est-ce que ça apporte pour vous?
1: De les confronter avec des non-acteurs.
5: Justement, de choisir des personnes des non-professionnels. C'est délibéré ou...
1: Là, pour le coup, vous savez comment le film s'est fait. Délibéré. Là, pour le coup, on n'avait pas le choix. Mais en général, c'est délibéré, oui. J'aime beaucoup mélanger les acteurs et les non-acteurs parce que je trouve que l'acteur prend conscience qu'il est dans la vie et pas dans une fiction. Et le non-acteur, lui, il sait pas, mais il pense qu'il joue. Alors, il est dans l'action. Donc, il y a une sorte de moyenne... qui se perd, la juste moyenne. C'est-à-dire, on n'est pas dans la fiction, on n'est pas dans la vie. Et moi, je cherche à chaque film ça. Ce point au milieu, je veux que la vie contamine la fiction. C'est-à-dire que je fais tout pour ça. Et je veux que la fiction contamine la vie quand je fais des documentaires. C'est presque ma méthode. En fait, j'ai envie... de lâcher prise, de perdre le contrôle, de vivre la situation. Donc comment je fais ? Je m'entoure de gens qui vivent. Voilà.
0: Et qui vivent, alors qui vivent les situations, vous le disiez tout à l'heure, c'est presque un huis clos, en fait, sous les bombes. Alors, parce que vous le vouliez, parce que cette histoire d'amour, elle devait agir comme une sorte de révélateur chimique sur tout l'entourage, révéler ce que l'entourage de Suzanne pense, va penser, va dire de cette relation, révéler des choses très difficiles, hein, parfois, son racisme, sa violence, etc. Mais aussi parce que vous avez été obligée, à cause des bombardements, vous y faisiez allusion tout à l'heure, la ville de Beyrouth était bombardée au moment...
1: Tout le Liban était bombardé, oui.
0: Du tournage, tout le Liban.
1: Enfin, tout le Liban, en tout cas, la Beka, le sud surtout, et Beyrouth, oui.
0: Et donc, on vous a proposé de reconstituer Beyrouth dans une autre ville, entre autres à Marseille, et ça n'a jamais été une option pour vous.
1: On m'a pas proposé, on cherchait des solutions. En fait, au moment où on devait tourner ce film, c'est un film où on n'avait pas eu beaucoup d'argent et je devais l'expérimenter parce que je vais de plus en plus vers, comme je fais de la vidéo, je fais des séries aussi. J'ai une série qui sort sur Canal Plus à la rentrée. En fait, je pratique aussi la photographie. Tout m'intéresse.
5: Mais tout est aussi bridé.
1: Oui. Pas bridé, parce que les séries, oui, dans les séries, je mets du cinéma, si vous voulez. Dans la photo, je mets de la fiction. Dans la vidéo, je mets du documentaire. Et dans les films, je mets de la vidéo, si on veut. Voilà. Et dans ce film-là, je voulais mettre de la vidéo. Je voulais faire presque... Je documentais pendant un an les faits divers qui se passaient au Liban. J'avais une documentaliste qui m'envoyait des vidéos de faits divers.
5: Très vidéos.
1: Des vidéos de par téléphone, par mail, des vidéos de faits divers qui passaient au Liban, qui passaient à la télé, qui passaient sur les réseaux, de choses assez atroces parfois. Et je voulais en fait faire un film où cette histoire d'amour fasse la moitié du film. Et les atrocités fassent l'autre moitié du film. C'est-à-dire comme si la société est en train de dégénérer, d'être ensauvagée, cette société. Et en même temps, il y a cette pureté de ce couple en face. Le jeu face au nous. Et c'est ce nous de la société qui juge ce jeu. Le JE, le couple qui vit cette histoire d'amour à l'abri, qui veut juste être heureux, qui veut pas faire de mal à personne, qui veut juste qu'on le laisse tranquille. Et je voulais les opposer dans un rapport à un film à deux vitesses. Et mettre que des faits divers, puis juste une histoire d'amour et voir un peu qui est le plus indécent, en fait. Et je voulais tourner là-bas. Avec Hiyam et Amine, donc la moitié d'un film, d'une certaine manière. Et on allait tourner, et le film, on pouvait pas parce que Hiyam m'a dit, je donne 3 mois, après je dois aller aux États-Unis faire une série. Et ça fait longtemps qu'on a envie de travailler ensemble avec Hiyam, donc j'avais ces 3 mois où on devait faire ce film. Et à ce moment-là, Israël a commencé à bombarder le sud Liban. En représailles de roquettes reçues, envoyées par le Hezbollah. Mais c'était le premier bombardement après Gaza. Et donc, on s'est dit, là, ce qui va se passer, c'est que, en fait, on va finir, moi, j'ai pensé qu'on va finir comme Gaza. Ça, c'était la première fois. Juste après, en 2024.
5: C'est-à-dire que vous avez cru 2024. Qu'une partie du Liban serait entièrement détruite.
1: Je veux dire, la violence par laquelle ils ont attaqué à ce moment-là, fin 24, était incroyable. Donc, et puis, personne ne dit rien à Israël. Donc, on s'est dit, tiens, il va y avoir, on va finir en ratatouille, quoi. Et je me suis dit, au-delà du film, il ne s'agit plus de faire un film ou de pas faire un film. Il faut sauver. Moi, je pensais à mes parents, mes amis, les rues où je vis quand je suis là-bas. Effectivement, et après, donc, il fallait penser aussi à ce film qu'on allait tourner. Et je ne pouvais pas amener une équipe. Aucune assurance n'allait l'assurer, ni une équipe, ni des acteurs d'ailleurs. Donc, le producteur est venu me dire, est-ce qu'on peut le faire à Paris, à Montreuil, à Marseille, quelque part, et tu enlèves quelques décors extérieurs, et on peut, j'ai refusé, parce que c'est un film sur le Liban. Je veux dire, c'est pas l'histoire de faire à Paris. C'est un autre film, Paris. Et du coup, il fallait trouver, avec le peu d'argent qu'on avait, comment reconstituer le Liban. Et je ne sais pas comment j'ai eu cette idée. Oui, par cette envie de sauver chaque mur et chaque rue. Je voulais absolument que chaque rue qui est dans mon scénario existe. Peut-être qu'à cause des bombardements, elle n'existera plus. Donc c'était un travail documentaire d'une certaine manière dans ma tête.
5: Vous avez filmé ou vous avez fait filmer donc en plan fixe les rues par exemple.
1: C'est pas en plan fixe, c'est mouvant. Donc j'ai engagé une équipe sur place. J'ai engagé un chef opérateur, mon ingénieur du son, il habite là-bas, une équipe de 10 personnes, des assistants, directeurs de prod, et je les ai dirigés par Zoom depuis ma cuisine à Paris. On avait des retours, ils m'ont installé un retour sur la caméra là-bas. Ça, à chaque fois qu'ils filment, moi j'étais en tournage en fait, sauf que j'étais à Paris, eux ils étaient en... Et donc Céline Bozon, qui est la chef opératrice du film, pareil, elle était chez elle à Paris, mon assistante aussi, la production aussi, on était à des heures de tournage, on avait 2 semaines de tournage, de fond, de mur. Par exemple, dans une pièce, il y a 4 murs, il fallait filmer chaque mur de chaque décor intérieur et chaque côté de chaque rue, nord, sud, est, ouest.
0: La corniche.
1: Oui, de la corniche à le côté gauche, le côté droit, le face, nord et sud de la corniche, à 3 moments de la journée, le matin, entre chien et loup et la nuit, de manière assise ou de manière debout, parce que la perspective de votre regard change. Donc voilà ce qu'on a fait, on a filmé des murs et pendant 2 semaines.
5: Et après, ce sont ces images que, une fois que vous avez vos acteurs, vous projetez. C'est
1: oui.
5: Ça, derrière eux, enfin sur un fond, enfin via un fond vert, enfin je sais pas, il y a des effets
1: bouge,
5: spéciaux.
1: Non, il y a pas de fond vert, c'est tout est fait, il y a aucun fond vert en fait. Et ensuite, j'ai créé avec Céline, on a créé et Alexandre Massot qui s'occupe des deux. C'est comme si vous avez 2 grands écrans de cinéma. Et la projection, elle est derrière l'écran, elle n'est pas devant. Parce que quand vous allez au cinéma, le projecteur, il est en face. La rétroprojection, elle est derrière, elle envoie les images derrière. Et on a créé, par exemple, la cuisine de Suzanne, avec... c'est un travail très précis, très technique, où il y a tous les... Mais c'est une image que Suzanne, elle, ne peut pas aller ouvrir l'évier, parce que c'est une image. Hein. Mais vous pensez que c'est un vrai, parce que vous regardez le...
5: Complètement.
0: Alors c'est un vrai défi pour tout le monde, vous la première, mais aussi pour les acteurs.
1: Oui,
0: parce que j'imagine que vous étiez, enfin, ils tournaient en studio, c'est ça, à Paris,
1: tournait au studio de la Montjoie, en Seine-Saint-Denis,
0: avec la mer en janvier, derrière eux, le soleil ou la nuit, des scènes de bagarre, très très compliqué.
1: Tout, on a tourné, si vous voulez, sur 2 écrans, comme dans une pièce comme celle-là, peut-être 20 mètres carrés, a fait tout le film, et les images bougeaient derrière, parce que c'est pas des images fixes, c'est pas des photos. On mettait par exemple, il y avait des voitures. Il marchait à côté des voitures et puis il marchait sur des tapis roulants. Les acteurs, ils marchaient, donc l'image, elle bougeait. Et eux, vous croyez qu'ils marchent à côté de la voiture, à côté de la corniche. Mais on mettait, pour avoir le vent, on mettait des souffleurs, mais pas d'intensité, des souffleurs de jardin, pour qu'ils ne touchent pas l'écran. Parce que sinon il va bouger l'écran. Il travaillait donc les acteurs dans un environnement clos. Il n'y avait pas les bruits de Beyrouth. Il fallait dans leur tête, il fallait les imaginer. Tout ça s'est reconstitué aussi après, parce que il faut qu'ils parlent. On peut pas mettre du bruit. Donc ils marchaient dans la rue alors qu'ils sont dans un studio comme celui-là. Tout est factice. Et on allait chaque matin, si vous voulez, en janvier on tournait l'année dernière, chaque matin moi je prenais le RER pour arriver à la Plaine Saint-Denis et aller au studio de la Montjoie et aller vivre à Beyrouth. On a vécu à Beyrouth, il n'y avait pas de problème de météo, pas de problème de circulation, on rentrait dans le studio, on était à Beyrouth. C'est toute l'équipe a vécu ce trip incroyable, c'est-à-dire on rentrait, c'est un grand studio, et puis je disais, on a tout le tournage évidemment était préparé, mais on sortait la rue machin qui est la rue qui va de voilà le mur de la cuisine, la chambre de Suzanne ce jour-là, on
5: donc
1: était
5: même
1: avec
5: le
1: elle.
5: Même le magasin de tissus également.
1: Tout le film. Il n'y a aucune réalité à part un lavabo qu'on a installé pour qu'il lave les verres en vrai.
0: Alors justement, fermez les yeux. On part à Beyrouth. Alors pour le coup, c'est pas un extérieur, c'est un huis clos dans l'appartement. On va écouter une conversation entre Suzanne Yamabas et sa fille jouée par Shaden Faki.
4: Maman, khalas, بكفي خلاص خلاص بكفي بدك توعي بدك توعي بدك توعي بدك ترجع على الواقع يا ماما ما بيصير بدك ترجع هلا لهون هلا ما بيصير جرصة جرصة جرصة جرصة حنتجرس حنتجرس شو بدهم يقولوا الناس يا ماما شو بدهم يقولوا الناس عنا
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4: او مع هاللهجة مع هاللهجة الفلسطينية عنك يعني مرة فلسطينية عمرها قد ايه عمرك 67 سنة 64 سنة ما تواخذيني عم تظهر مع واحد سوداني اسود عمره 23 سنة يا الله
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0: Shaden Faki, donc qui joue la fille de Suzanne, qui est une actrice extraordinaire. Vous nous disiez pendant l'extrait que c'est une star en fait.
1: Oui.
0: Au Liban, mais elle vit à Paris.
1: Oui, elle est réfugiée politique. Elle n'est pas actrice. Bon, maintenant elle veut jouer un peu plus, je suppose, mais elle fait du stand-up, elle a son public qui l'adore. Et elle a demandé, elle est réfugiée politique en France parce qu'elle a fait des sketchs de stand-up très... qui ont heurté, disons, la sensibilité du Hezbollah.
0: Peu comme certains de vos films.
1: Elle est passée un peu plus, elle a tapé plus fort, je pense, parce qu'elle vivait là-bas, elle est cuir, elle est chiite du sud Liban. Elle est militante, mais elle a fait, elle les a vraiment cherchés, et donc ils voulaient la tuer. Mais elle est très scandaleuse, Shaden.
0: Très provocatrice.
1: Très. C'est que il y a une force comme ça assez éclatante qui sort dans le film d'ailleurs qu'on ressent que vous ressentez mais moi dans ce film je voulais rendre hommage à Shaden et je voulais rendre hommage à Alexandre Polikevitch aussi qui joue Layal le trans qui a deux jolies scènes dans le film c'est pas un personnage principal mais c'est Alexandre Polikevitch malgré son nom est libanais et il danse en femme exclusivement, et il habite au Liban. Il se trouve qu'il était en France au moment où on tournait, et il a eu des menaces de mort récemment parce qu'il danse exclusivement en femme. Et il y a des prêtres et des chers qui l'ont menacé, qui ont envoyé des gars lui casser la gueule parce que il le trouvait. Voilà, pour des raisons évidentes, ils l'ont condamné. Donc, mais il continue à vivre là-bas. Il est militant. Il est très intelligent, comme Shaden, comme Kamal Mouzawak aussi, qui a créé un marché au Liban et qui était en France, qui joue le prêtre. Le premier prêtre.
0: Celui qui refuse de les marier, de marier Suzanne.
1: Qui fait une apparition. En fait, c'est des gens que j'admire et je voulais les mettre dans le film. Ce sont des gens très importants, qui ne sont pas des acteurs, tout comme d'autres, mais qui sont moins connus, mais qui luttent aussi. Mais ce sont j'ai cherché aussi à rendre, à faire hommage.
0: Donc vous avez reconstitué en banlieue parisienne ce Liban. Que vous aimez, Daniel Arbide.
1: Mm-hmm. Moi, j'aime beaucoup le Liban, alors qu'on m'accuse de le malmener à chaque film. Mais on peut malmener. Heureusement que je le malmène. C'est à partir du moment où je me tais que j'aime plus le Liban, ou que j'ignore. Mais j'aime beaucoup le Liban. Après, c'est ma nature. J'ai adapté Passion simple aussi de Annie Ernaux, parce que on l'accuse aussi de malmener. Des choses, c'est juste je cherche le débat en parlant de choses comme ça, touchy, je cherche à confronter, c'est peut-être un rapport aussi à l'autorité que j'ai, je cherche la désobéissance et j'encourage la désobéissance.
5: Vous êtes une rebelle.
1: Oui, mais il faut qu'on le soit tous, je pense. Il faut qu'on peut pas accepter des faits accomplis comme ça. Il faut qu'on questionne. Je pense que tous les artistes sont des rebelles.
0: Et leur film sur les rebelles et sur la désobéissance, Seuls les rebelles, signé par vous, Daniel Arbide. On va en reparler juste après ce titre de Dazé. Corps, c'est un titre de la playlist de RFI.

0: Daniel Arbide, on parlait de désobéissance tout à l'heure. C'est vrai que c'est un mot qui revient souvent chez vous. Le cinéma permet de l'exprimer ou de la transformer ? J'allais dire de la transcender ?
1: De l'exprimer, oui. Puis peut-être par le système aujourd'hui de financement de faire aussi de désobéir alors qu'on attend de nous une forme de complaisance ou de... Oui.
0: Cette histoire d'amour, elle était facile à faire comprendre aux financeurs ?
1: Non, c'est pour ça que c'est un film pauvre.
0: À petit budget ?
1: Oui. Moi, comme tous mes films. Après, je ne vais pas me plaindre. J'ai des gros budgets pour les séries, pour d'autres choses. Mais je considère le cinéma comme encore autre chose que la série parce que c'est aussi un moyen d'expérimenter pour moi. Je ferai peut-être des films plus consensuels. C'est, plus vous avez de l'argent, plus le rapport est consensuel. Ça, il faut pas, on peut pas prendre des risques. C'est-à-dire que j'aurais pas pu, à moins que je fasse Audiard, Audiard l'a fait, il a transposé le Mexique dans un studio en France, hein, en faisant une comédie musicale.
2: Pour Emilia Pérez.
1: Exactement. Et je trouve que j'admirais ce film pour sa prise de risque. Mais il peut se permettre. Déjà, c'est un homme, et je pense qu'il y a un vrai problème de misogynie dans les arts, mais dans la société occidentale. Mais on pense que non, parce que on est là. Mais moi, je le ressens à ma hauteur de femme et d'artiste et d'étrangère aussi, ouais. À l'origine, alors que je suis française depuis 35 ans. Il y a ce problème-là, c'est-à-dire que même quand vous regardez les films, les femmes, maintenant, commencent à avoir un peu de budget, mais les femmes réalisatrices ont beaucoup moins d'argent que les hommes réalisateurs.
0: Oui, il y a eu beaucoup de réalisatrices d'ailleurs récemment, hein, ont exprimé cette limite, hein, qu'elles assimilent à une sorte de plafond de verre.
1: Tout à fait.
0: Quel que soit leur succès en salle d'ailleurs.
1: Oui, maintenant ça aide. Le succès, disons qu'on le succès aide, et puis on s'habitue à l'idée que des femmes, mais quand même il y a des a priori énormes. Moi, j'avais un projet d'une prise d'otage. Un Français en France dans un projet de long métrage, je pense qu'il ne comprenait pas comment une femme pouvait faire une prise d'otage aussi violente, alors que j'ai fait Seul avec la guerre, en fait. Seul avec la guerre, mon documentaire, j'interviewais des tueurs pendant un an. C'est-à-dire qu'à la limite, j'étais même plus placée de faire ce film sur la violence qu'un Français qui a vécu en France sans avoir qui a toujours fait de la fiction. Mais sans avoir à aborder ces sujets très... Voilà. Donc, mais ils ne comprenaient pas les financiers. À partir du moment où j'étais une femme, et puis j'étais un peu, peut-être un peu intello, peut-être un peu... ils me considéraient comme arabe, mais je pense qu'il y a beaucoup de chemins et de batailles à poursuivre pour que les femmes s'imposent, pour que les étrangers s'imposent. Il y a encore beaucoup de travail, en fait.
0: Là, on parle du cinéma français.
1: On parle du cinéma français.
0: Et de choses qui ne sont jamais dites frontalement, j'imagine.
1: Absolument, parce que les gens doivent rester à leur place. C'est-à-dire que vous pouvez faire un joli petit film sur votre pays, tranquille. Vous ne pouvez pas innover, ou vous pouvez faire une romance sur une femme, une gentillette, mais voilà, mais pas sur un homme. Alors que c'est un plaisir de se voir dans un homme, dans un film, un homme perdu. Moi, j'étais un homme qui couchait avec des femmes. Et j'étais très contente, d'ailleurs, de le faire.
0: Et on conseille aussi, toujours dans la série, hein, un homme qui couche avec une femme ou réciproquement, à tous les auditeurs d'aller voir votre nouveau film « Seuls les rebelles ». Merci Daniel Arbide d'avoir accepté d'être l'invité de Tous les cinémas du monde.
1: Merci à vous.
0: Tous les cinémas du monde, c'est fini pour aujourd'hui. Au micro, Sophie Torlotin
2: et Elisabeth Lequéré, à la réalisation Apolline Verlon et Lorraine Nemoza.
0: Rendez-vous la semaine prochaine. Alors là, on joue les gros canons, hein, avec une émission spéciale consacrée au diptyque sur De Gaulle et la Deuxième Guerre mondiale, vue bien sûr du côté français. Nous aurons avec nous son réalisateur Antonin Baudry et Simon Abkarian, l'interprète du général. Et d'ici là, bonne semaine à tous.
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7: Bienvenue sur RFI si vous nous rejoignez. Il est 17h à Paris, 15h en temps universel.
3: Sophie Pouzrat.
7: À la une de l'actualité, Israël dit avoir attaqué des combattants présumés dans le sud du Liban au lendemain de la signature d'un accord cadre entre les deux pays, un accord inédit depuis des décennies. L'aide internationale s'organise pour venir en aide au Venezuela, meurtri par le double séisme qui l'a frappé. C'est le cas au Mexique, vous l'entendrez. À la une également, les élections provinciales en Nouvelle-Calédonie se déroulent ce dimanche 28 juin. Le territoire français affronte un scrutin décisif 2 ans après avoir été secoué par des émeutes très violentes. Et puis on parlera du nouveau film de la Libanaise Daniel Arbid, Seul les rebelles. Il met en scène une veuve libanaise d'une 60aine d'années qui croise un réfugié soudanais sans papier dans une rue de Beyrouth. C'est un accord inédit et loin de faire l'unanimité. Israël et le Liban ont signé hier un accord cadre sous médiation américaine, le premier texte conclu directement entre les deux pays depuis 1983. Un geste hautement symbolique alors que les deux États sont officiellement toujours en guerre à Blajounaïdi.
8: Selon le texte, les soldats libanais se déploieraient dans 2 secteurs définis dans le sud du pays, en l'échange de leurs efforts pour désarmer le Hezbollah. L'armée israélienne, elle, conserverait une présence dans la zone dite de sécurité, le temps de la mise en œuvre du dispositif. La mise en œuvre, c'est justement ce qui fait douter de ce texte, dont la portée est pour l'instant essentiellement politique. Au Liban, l'accueil n'est pas unanime. Le Hezbollah, sans surprise, dénonce une erreur, un texte qui sert avant tout les intérêts israéliens. Parmi les autres forces politiques, le député Nadim Jmaïel du parti chrétien de droite Kataeb a accueilli positivement un accord cadre qui met fin, je cite, à la phase de résistance. Du côté du courant patriotique libre de Gebran Bassil, on pointe les lacunes du texte qui ne garantit pas le retrait israélien total, tout en appelant à s'en saisir pour ne pas tomber dans le piège de la discorde entre Libanais. Éviter la discorde, c'est aussi le message relayé de manière plus sibylline par un des alliés du Hezbollah, le chef du parti chiite Amal. Épuisé à bout de nerfs, 2 habitants de confession chiite déplacés du sud du Liban confiaient ce matin à RFI n'attendre qu'une chose, pouvoir rentrer sereinement chez eux.
7: Blajounaïdi. Et dans ce contexte, l'État hébreu dit avoir mené une frappe contre des combattants présumés dans le sud du Liban. Autre lieu, autre conflit en Ukraine. 2 personnes ont été tuées dans des frappes russes, notamment dans la région de Zaporijjia. Tandis que Moscou indique 3 morts dans des frappes ukrainiennes ce samedi. Les deux pays poursuivent donc les échanges de tirs, de missiles et de drones alors que le conflit continue. Mais ces échanges se sont intensifiés ces dernières semaines, notamment sur la Crimée qui est depuis ce vendredi déclarée en situation d'urgence par les autorités russes locales. Après le choc, le temps de la colère au Venezuela, endeuillé par le double séisme meurtrier qui a fait au moins 120 morts, selon un dernier bilan

0: Dans des journaux d'opposition dans sa Russie natale, Andrei Krasnovsky trouve refuge en Israël chez ses grands-parents quand éclate la guerre en Ukraine.
1: J'ai décidé de demander un passeport israélien parce que c'était le plus simple à obtenir et que j'avais besoin de fuir la Russie. La répression devenait de plus en plus féroce suite à l'invasion de l'Ukraine par la Russie.
0: D'Israël et de la Palestine, il ne sait alors pas grand-chose. À force de conversations et de recherches, Andrei X prend conscience de la colonisation galopante qui sévit en Cisjordanie occupée et du lot de violences qui vont avec. D'activiste en Russie, il devient lanceur d'alerte en Palestine.
1: Je n'agis pas en tant qu'Israélien ou en tant que juif. J'agis en tant que militant, en tant que personne qui pense que l'on se doit de soutenir nos voisins. L'une des vidéos que j'ai tournées et qui est très importante à mes yeux, c'est une vidéo filmée du côté de Masafer Yatta dans le sud. Une vidéo sur les attaques de colons contre les infrastructures d'eau. Quelques jours plus tard, un membre de cette communauté m'a dit qu'un employé de Médecins Sans Frontières a vu la vidéo et que l'ONG a décidé de les aider. Et là, je me suis dit, oh, ce que je fais peut avoir un impact immédiat.
0: Un engagement qui vaut désormais à ce militant d'être devenu une célébrité de l'autre côté du mur. Andrei X, l'Israélien, vit désormais en Palestine. Amira Suilem, Ramallah, RFI.
2: Vladimir Poutine promet de relever les défis et d'assurer la sécurité de la Russie face aux frappes ukrainiennes. Déclaration du président russe alors que son parti, Russie Unie, est en congrès ce dimanche. Un congrès lors duquel le parti présidentiel doit notamment présenter les grandes lignes de son programme et la liste de ses candidats en vue des élections législatives prévues dans 3 mois dans le pays. Une large partie de l'Europe encore écrasée par la canicule. La vague de chaleur continue de se déplacer vers l'est du continent. 190 millions d'Européens font face à une nouvelle journée irrespirable et l'OMS annonce aujourd'hui que plus de 1300 personnes sont mortes à cause de la canicule en Europe. L'heure des tout premiers bilans donc et les craintes qui se confirment également sur de nombreux décès en France. Si les températures se rafraîchissent dans l'Hexagone, eh bien, environ 1000 décès supplémentaires ont été observés depuis mercredi par rapport à la normale. Les chiffres de Santé publique France dénoncent une première tendance sur la mortalité de cette canicule. Une tendance qui doit désormais être consolidée, Marius Lafont.
3: Pour le moment, seuls les certificats de décès électroniques sont comptabilisés. Il y a un décalage pour les certificats papier. Mais la hausse des décès depuis mercredi est très claire et elle est imputable en bonne partie à la canicule extrême. Chez nos confrères de la Tribune dimanche, la ministre de la Santé Stéphanie Rist explique que le pic de mortalité est déjà entamé et qu'il va se poursuivre. Un effet retard attendu 5 à 10 jours après la fin de la canicule, que l'on retrouve particulièrement chez les plus jeunes et chez les plus fragiles, les personnes souffrant de diabète, d'insuffisance rénale, où les femmes enceintes sont très à risque. Fin de la vague brûlante sur la France donc, mais pas sur les hôpitaux. Ils vont encore être très sollicités dans les jours qui viennent. Certains services d'urgence sont débordés. Hier, une médecin m'expliquait même que son hôpital ne pouvait plus accueillir tout le monde en réanimation. Pour éviter l'engorgement et aggraver la surmortalité, le gouvernement a activé jeudi le plan Orsan Epiclim. Il permet de renforcer les moyens des hôpitaux face aux grosses crises sanitaires.
2: Marius Lafont est dans les élevages, mais aussi dans la nature. Les animaux sont aussi frappés de plein fouet par cette vague de chaleur. Alors que nous dirait-il si nous pouvions les comprendre? C'est peut-être bientôt au sujet de certains animaux et des oiseaux, Simon Rosé.
4: Le diamant mandarin, c'est un petit oiseau indonésien, coloré, au bec orange et surtout, il chante beaucoup, d'un chant assez répétitif et stable pour pouvoir l'étudier. C'est ce qu'a fait la chercheuse française Julie Ellie, récompensée par ce prix Color Doolittle. Pendant plus de 10 ans, elle a analysé les vocalisations de diamants mandarins et montré qu'elles se répartissent en plusieurs types de signaux, des signaux liés à des situations bien précises, comme l'alerte ou les interactions sociales. Ces recherches montrent ainsi que ces oiseaux ne produisent pas seulement des sons, mais bien une forme de communication structurée avec des règles. Ce travail s'inscrit dans un mouvement plus large visant à mieux comprendre les systèmes de communication des animaux. Il y a quelques semaines, une étude avait par exemple été beaucoup relayée. Elle portait cette fois sur les cachalots. Elle mettait à jour l'existence d'une sorte de syntaxe comparable au langage humain dans leur champ. Une découverte et des progrès qui avaient fait dire à l'un des auteurs de ces travaux qu'être capable de comprendre un jour pleinement ce que disent les baleines, voire de converser avec elles, restait certes une perspective de long terme, mais que ce n'était plus une idée extravagante.
2: Et puis un mot de football.

0: De la phase à élimination directe de la Coupe du Monde ce dimanche à 19h temps universel avec un étonnant Canada, Afrique du Sud. 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
11: Semaine, BPM commence en bord de Méditerranée. Une mer, trois langues, plusieurs histoires et une seule chanson pour les relier. Bonjour à vous et bienvenue dans l'émission qui prend le pouls du monde en musique.

0: Tara est née et a grandi dans une petite commune près de Rome, dans une famille palestinienne. Longtemps, elle a eu l'impression que cette part de son identité devait rester cachée. Aujourd'hui, c'est tout l'inverse. Dans Diaspora, la chanteuse de 23 ans évoque ce sentiment d'être étrangère au sein de son propre pays, l'Italie, et les questions d'identité et d'appartenance qui en découlent. Ce morceau est extrait de Zefiro, son premier EP, sorti le 15 mai dernier, jour de commémoration de la Nakba, l'exode de centaines de milliers de palestiniens en 1948. Six titres où elle mêle arabe, italien et anglais dans ce qu'elle appelle l'Arab NB, un mélange de R&B, de pop et de mélodies héritées du Levant. Tara défendra ce projet tout l'été sur les scènes italiennes. À suivre dans votre Selecta, trois rappeurs américains qui parlent de vulnérabilité, si, et une escapade psychédélique en Croatie. Mais là, maintenant, je vous propose de fermer les yeux quelques secondes. Vous pensez être au Maroc ? Raté. Vous êtes avec Ajaté, un groupe japonais qui adore brouiller les pistes.
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Basse dans BPM, une rencontre aussi improbable que groovy entre les traditions japonaises, l'afrobeat nigérian et les rythmes gnawa du Maroc portés par le joueur de Gembri Toshi Tsushima. Une nouvelle étape pour le groupe japonais Ajaté qui fabrique ses propres instruments en bambou et construit depuis plus de 15 ans des passerelles musicales entre le Japon et l'Afrique de l'Ouest. Ajaté sera bientôt l'invité de Laurent Salloire dans Musique du Monde sur RFI. Le groupe sera également en concert le 2 juillet au Cabaret Sauvage à Paris, en première partie de chez Unkuti, puis le 5 juillet à Lyon, où vous êtes à l'écoute en DAB+.

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1: The Gentleman's Club represents a new era. I'm not the same person you knew me to be. Think of this club as a place men go when they're ready to talk. Talk about things you'd never expect us to. Uncomfortable things.
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2: YG, J.I.D. et AB Soul sur RFI. C'était Insecure, un morceau dans lequel les trois rappeurs américains troquent les postures habituelles du hip-hop contre quelque chose de beaucoup plus rare. Une conversation à cœur ouvert sur toutes ces failles qu'ils ont appris à dissimuler. YG parle de ses insécurités sexuelles, de sa peur du jugement, de cette injonction à rester le même quand on vient de la rue. J.I.D. évoque la santé mentale. AB Soul revient sur son adolescence, son apparence physique et son sentiment de rejet. Une sorte de manifeste pour The Gentleman's Club, le nouvel album de YG, imaginé comme un espace où les hommes accepteraient enfin de parler de ce qui les rend vulnérables. Que la parole se libère chez les hommes, je crois qu'on a tous à y gagner, n'est-ce pas les garçons ?

0: Puisqu'il est question de prendre un peu de distance avec le bruit du monde, direction maintenant la Croatie. Du 2 au 5 juillet, le Bear Stone Festival investira de nouveau le site naturel idyllique de Slunj entre Zagreb et les lacs de Plivice. Au menu, ni 4G ni Wi-Fi, mais 4 jours d'atmosphère psychédélique où les guitares saturées sont reines et les sons massifs omniprésents. Son fondateur et directeur, Marin Lalić, est avec nous. Bonjour Marin. Hi Marin.
1: Hello.
0: Welcome. Bienvenue dans BPM.
1: Thank you for having me.
0: De par sa programmation, sa situation, le Bear Stone n'est pas un festival de rock comme les autres. Qu'est-ce qui vous a donné envie de créer une expérience aussi immersive?
1: Well, the first thing that inspired the festival was the location
2: itself. La première chose qui a inspiré le festival, c'est le lieu lui-même. Nous sommes installés dans un canyon au bord de la rivière Mreznica, au cœur de la Croatie. C'est un site naturel d'une beauté exceptionnelle. Nous avons donc décidé d'organiser un festival dont les genres musicaux seraient en harmonie avec cet environnement, avec cette dimension écologique qui nous tient à cœur. L'idée n'était pas d'aller vers du rock classique ou du métal, mais plutôt vers une évolution de genre plus psychédélique, plus connectée à la nature.
0: L'absence totale de réseau mobile, Marine, et d'Internet est assez rare aujourd'hui. Est-ce que c'est un choix philosophique? Est-ce que c'est lié à votre situation géographique? Et surtout, est-ce que cette absence de réseau fait partie de l'expérience que vous proposez?
1: C'est
2: aussi quelque chose que la nature nous a en quelque sorte imposé. Comme nous sommes dans un canyon, il n'y a tout simplement aucun réseau. Au début, j'étais un peu inquiet. Comment les visiteurs allaient-ils réagir? Il n'y a quasiment plus d'endroits aujourd'hui où on ne capte absolument rien. Mais jusqu'ici, nous avons eu 100% de retours positifs. Les gens ont presque une excuse pour ne pas être joignables pendant le festival. Et je crois sincèrement que cela crée une expérience unique. On est totalement immergé. On ne filme pas, on ne poste rien sur les réseaux sociaux, on vit réellement le moment. Pour l'organisation, nous communiquons par radio. C'est presque militaire, si vous voulez. Ce qui est intéressant, c'est que si vous marchez 10 ou 15 minutes le long de la route, en remontant le canyon, vous retrouvez du réseau. Ce n'est donc pas complètement le bout du monde. Et il y a même des gens qui montent là-haut à 1h ou 2h du matin pour être les premiers à poster quelque chose sur la journée du Bear Stone. C'est assez amusant.
0: Le rock psychédélique et les sonorités saturées que vous défendez, est-ce qu'elles ont une histoire particulière en Croatie?
1: Well, Croatia really has a very good
2: scene. La Croatie possède une très belle scène dans ce genre. Phenomenal bands such as She Loves Pablo. Il y a eu des groupes phénoménaux comme She Loves Pablo, Stonebride ou Seven Sad Spells. Early 2000s. Actifs dans les années 2000 et 2010. All of these bands have performed very well. Tous ont déjà joué au Bear Stone. Mais ce qui m'a vraiment impressionné, c'est le nombre de groupes qui ont émergé depuis la création du festival. Il y a énormément de jeunes musiciens qui expérimentent la musique d'une manière totalement nouvelle. Qui veulent l'exprimer. Et je suis très heureux que le festival puisse leur offrir une plateforme pour se présenter à un public plus large.
0: Au-delà du Bear Stone Festival, Marine, j'aimerais profiter de votre regard et de votre expérience pour élargir un peu notre focale et mieux comprendre la scène musicale croate dans son ensemble. Comment la décririez-vous aujourd'hui ?
1: That's a really interesting question. In general,
2: c'est une question intéressante. De manière générale, plusieurs genres émergent.
1: Music, that's something that's definitely the
2: la pop reste évidemment la plus large ou la plus dominante.
1: We have phenomenal artists,
2: nous avons eu des artistes extraordinaires, aujourd'hui disparus ou moins actifs, comme Oliver Dragojevic ou Mizo Kovac, dont les chansons font partie de la mémoire collective croate. Que les jeunes écoute-t-il aujourd'hui? C'est plus difficile à dire. Les influences sont multiples, venues aussi bien de l'Ouest que de l'Est. La Croatie est un terrain fertile pour le mélange des genres. Il se passe encore beaucoup de choses.
0: Et quel est selon vous le principal défi pour les artistes croates aujourd'hui?
2: La première chose qui me vient à l'esprit, c'est la langue. Un artiste doit choisir, chanter en croate ou en anglais. Et ce choix vous place immédiatement dans une catégorie, dans un espace précis où vous pouvez vous produire. C'est donc un vrai défi.
0: Merci beaucoup. Thank you very much, Marine.
1: Thank you.

Une rivière, pas de réseau téléphonique et beaucoup de rock psychédélique. Telle est la promesse du Bearstone Festival du 2 au 5 juillet en Croatie. À l'affiche, les Autrichiens de Modula Nation que l'on vient d'écouter, les Néerlandais d'Altingun, mais aussi des groupes au nom si réjouissants qu'ils donnent à eux seuls envie d'y aller. Godzilla Was Too Drunk to Destroy Tokyo ou Skier and Yichi. Les grands espaces croates, place aux paysages intérieurs, avec la violoncelliste, chanteuse et compositrice américaine Kelsey Lou, dont le deuxième album est sorti ce mois-ci. En voici un extrait, Portrait of a Lady on Fire, un titre directement inspiré du film de Céline Sciamma, Portrait de la jeune fille en feu, et de ce qu'il raconte, du désir brûlant d'une connexion qui semble toujours rester hors de portée.

longtemps après Blood, l'artiste afro-américaine Kelsey Lou est de retour avec So Help Me God, un disque où désir, dévotion et métamorphose se confondent, nourri par son propre parcours, une éducation stricte chez les témoins de Jéhovah, une rupture avec cette religion, puis la construction d'une spiritualité qui lui appartient. Kelsey Lou le présente non pas comme un disque de guérison, mais comme un album où elle affronte enfin certaines vérités sur elle-même, bien entourée du chanteur britannique Sampha et du saxophoniste de jazz Kamasi Washington. Sa tournée européenne débutera en novembre avec deux étapes dans des centres d'art contemporains, la Fondation Cartier à Paris et la Meat Factory à Prague, où vous êtes à l'écoute de RFI sur le 99.3 FM. Après cette parenthèse introspective signée Kelsey Lou, retour à quelque chose de plus collectif avec Moutonnier.

Now It's Experience Talking, parmi les 8 titres d'un disque qui refuse les étiquettes et préfère les mélanges, le choix des programmateurs de RFI s'est porté sur une collab avec le rappeur kényan Boutros. Voici Sida Makossa dans BPM.

entendre Moutonnier, Drummer Queen et Blinky Bill repousser ainsi les limites de leur musique, occupera mieux le titre de leur album. Maintenant, c'est l'expérience qui parle. 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

46e édition du Festival International de Jazz de Montréal. À l'affiche jusqu'au 4 juillet, plusieurs artistes déjà rencontrés dans BPM, comme Dominique Fils-Aimé, Anastasia ou Kid Koala, et quelques autres que j'aimerais bien ajouter à ma liste, comme le duo de rock expérimental québécois Angine de Poitrine.

à Casablanca. La 19e édition de Jazz à Blanca réunira au Maroc donc du 2 au 11 juillet en partenariat avec RFI, Robbie Williams, Lauryn Hill, Neika ou encore Charlotte Cardin. Un grand écart musical dont le festival a le secret entre superstars internationales et talents marocains. Parmi eux, la joueuse de Guembri Asma Hamzaoui, native de la Ville Blanche et première femme à avoir acquis le titre de Maalema dans l'univers très masculin de la musique nawa.

rassemblements estivaux, Convivencia fête cette année ses 30 ans. Depuis une péniche qui sillonne le canal du Midi, le festival fait dialoguer les cultures au fil de l'eau. Un anniversaire partagé avec le canal lui-même, inscrit au patrimoine mondial de l'UNESCO depuis maintenant 30 ans. Jusqu'au 20 juillet, la péniche de Convivencia fera escale dans une vingtaine de communes d'Occitanie avec les concerts gratuits d'artistes venus de Tanzanie, du Kurdistan ou encore du bassin méditerranéen.

d'un été. Pendant que certains festivals célèbrent la liberté de création et la circulation des artistes, ailleurs, chanter peut encore exposer à de lourdes sanctions. Selon plusieurs médias, la chanteuse iranienne Parastu Ahmadi et plusieurs membres de son équipe auraient été condamnés à 2 ans d'interdiction d'exercer toute activité artistique, à une interdiction de quitter le pays, ainsi qu'à 74 coups de fouet après la diffusion sur YouTube d'un concert devenu viral en 2024. Les autorités lui reprocheraient d'avoir diffusé des contenus jugés vulgaires et immoraux. Une information relayée par la plateforme iranienne MTTAD le 18 juin, mais qui n'a pour l'heure pas été confirmée par les médias officiels du pays.

0: et beau dans BPM avec Novoline. À la première écoute, on pourrait presque croire à une chanson d'amour. Mais derrière ce refrain, porté par un quatuor à cordes et un chœur berlinois, se cache en réalité une histoire beaucoup plus sombre, celle de l'addiction au jeu de son père. Novoline n'est d'ailleurs pas un prénom, mais le nom d'une célèbre machine à sous de fabrication autrichienne dont Ebo adopte ici le point de vue. Une histoire intime qui rappelle qu'une addiction ne touche jamais une seule personne, mais tout son entourage.
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0: Dans quelques instants, l'histoire d'un live de Nina Simone, mais pour l'heure, rap encore et toujours, mais autre atmosphère. Après les cordes et les chœurs d'Ebo, place un son qui puise autant dans le hip-hop américain que dans le grime britannique et les influences afro, celui des rappeurs nigériano-irlandais Travis et Els. En collaboration avec le producteur Fred Again, voici Did It Again. Dans

mais vous commencez à me connaître. Ce qui m'intéresse aussi, c'est l'histoire qu'ils racontent, et en l'occurrence celle de Travi et Els, deux rappeurs nés au Nigeria et élevés en Irlande, qui ont choisi de construire leur propre voix plutôt que d'attendre qu'on leur fasse une place. Cette aventure s'appelle Gleeders. Derrière ce nom, il y a un collectif, un label, une marque de vêtements et toute une communauté artistique. Alors forcément, quand un morceau né sur Twitch avec le producteur britannique Star Fred Again se retrouve quelques mois plus tard repris par 8000 personnes à Dublin, ce n'est plus seulement une chanson, c'est aussi une façon de célébrer le chemin parcouru avec celles et ceux qui les suivent depuis le début.

0: Le 3 juillet, le Montreux Jazz Festival ouvrira les portes de sa 60e édition sur les rives du lac Léman. Depuis sa création, le Festival Suisse a accueilli quelques-unes des plus grandes figures de l'histoire de la musique. Ella Fitzgerald, Miles Davis, David Bowie, Prince ou encore Nina Simone. Entre 1968 et 1990, la chanteuse et pianiste américaine s'y est produite à 5 reprises. Mais s'il ne fallait retenir qu'un seul de ses concerts, ce serait probablement celui du 3 juillet 1976. Cette année-là, Nina Simone traverse une période compliquée. Sa carrière est au ralenti, ses finances sont au plus bas et son arrivée à Montreux est motivée autant par la nécessité que par l'envie de remonter sur scène. Un concert imprévisible, inconfortable parfois, mais ô combien bouleversant, devenu l'une des légendes du festival. C'est l'histoire d'un live dans vos bonnes pulsations du monde.
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0: Dès les premières minutes, Nina Simone prévient le public. Elle n'est pas là pour faire le clown. Vulnérable et magnétique, elle avance comme sur un fil. À certains moments, elle semble chercher son équilibre. Dès qu'elle retrouve son piano, elle est épatante de maîtrise. Et surtout, elle se met à nu comme rarement, sans concession. Entre deux classiques, elle évoque le Liberia où elle a vécu ces dernières années, parle d'un amour perdu nommé Imoja et confie au public de Montreux qu'elle admire autant qu'elle redoute sa tranquillité. Puis vient Stars, la chanson de l'américaine Janis Ian, devenue le moment le plus célèbre de la soirée. Lorsqu'une spectatrice tente de quitter la salle, Nina Simone s'interrompt pour lui ordonner de s'asseoir. Et comme si les mots lui manquaient pour raconter ce qu'elle traverse, elle enchaîne avec Feelings. Un succès planétaire et plutôt sirupeux du chanteur brésilien Maurice Albert qu'elle transforme ce soir-là en un saisissant moment de vérité.

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0: chose, hein.
1: 50 ans plus tard, l'émotion est toujours intacte. Personnellement, elle me submerge à chaque écoute. C'était Feelings par Nina Simone au Montreux Jazz Festival. Un festival qui s'apprête à célébrer sa 60e édition avec du sacré beau monde. Sting, Nick Cave, The Roots, The Isley Brothers, mais aussi Ray, Sienna Spiro ou encore Nectarwood. Bref, une programmation qui donne envie de prendre un abonnement, de camper au bord du lac Léman dès le 3 juillet et de ne rentrer chez soi que 15 jours plus tard. Vos bonnes pulsations du monde ont été façonnées avec amour, toujours, par mes funambules à moi, Benjamin Sarlier à la réalisation et Camille Rock au mix. Dans quelques instants, un nouveau journal sur RFI. À la semaine prochaine !

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3: Sophie Pouzrat.
5: À la une, la quête éperdue de survivants se poursuit au Venezuela, plus de 72 heures après le double séisme qui a fait au moins 1430 morts et plus de 50 000 disparus. Sur place, l'aide internationale s'active pour porter secours à la population. Alors que Washington et Téhéran échangent des nouvelles frappes malgré le cessez-le-feu et l'optimisme des marchés, le prix du pétrole commence à baisser avec la réouverture du détroit d'Hormuz. À la une également, vaste coup de filet à Ankara, 148 personnes arrêtées dans ce qui est présenté comme une opération antiterroriste. Les ONG, elles, dénoncent un climat de répression à 10 jours du sommet de l'OTAN qui doit se tenir dans la capitale turque. Et puis, la joie des léopards qui entrent dans l'histoire 52 ans après leur dernier mondial. La République démocratique du Congo qualifiée en 16e de finale de la Coupe du monde de foot. Les secours s'activent toujours au Venezuela pour fouiller des décombres et tenter de retrouver des survivants au terrible double séisme qui a frappé le pays ce mercredi. Si les chances de retrouver des personnes vivantes se réduisent à mesure que le temps passe, des rescapés sont encore secourus. C'est le cas d'un jeune garçon de 11 ans, sorti après plusieurs jours sous les décombres. Sur place, les équipes de sauvetage d'une vingtaine de pays viennent en aide à la population. Alice Campagnol s'est rendue au centre d'opération de la Guaira, particulièrement touché par le séisme.
6: La pelouse du grand stade de baseball de La Guaira accueille depuis vendredi des équipes de secouristes du monde entier. Suisse, Colombie, Allemagne, Espagne. Ici, on parle toutes les langues. Ce sont les Nations Unies qui coordonnent leur travail. Et il faut aller très vite. Fabien Valterio est chef des opérations de l'équipe suisse.
7: Il ne faut pas oublier que les gens, ça fait maintenant longtemps qu'ils sont sous les décombres. Avec les chaleurs qui fait, tous les problèmes de déshydratation, etc. Donc on joue vraiment avec la montre.
6: Malgré une mobilisation très rapide, l'arrivée des secours a été retardée.
7: Le trajet de Caracas jusqu'ici, il a été interminable. Google Maps, 2h30, mais ça nous a pris 7h30. Le chaos, il était créé par des gens qui voulaient aider. Et aujourd'hui, on voit que l'ordre est revenu sur la route. Donc il y a une espèce de normalité qui se remet en place.
6: Les 72 heures fatidiques sont désormais dépassées et les équipes internationales perdent l'espoir de retrouver des personnes en vie sous les décombres. Place désormais aux engins de chantier pour déblayer. Alice Campagnol, de retour de La Guaira, RFI.
5: Et selon un dernier bilan provisoire, le nombre des victimes dépasse maintenant les 1400 morts. Ce chiffre devrait continuer à grimper alors que 50 000 personnes sont toujours portées disparues. Selon l'ONU, qui estime qu'à terme, les conséquences du séisme pourraient toucher près de 7 millions de personnes au total. L'Iran accuse ce samedi les États-Unis de violations flagrantes du protocole d'accord conclu pour mettre fin à la guerre au Moyen-Orient après des frappes américaines sur son territoire. Frappes qui ont entraîné une réplique de la part de Téhéran. Ces échanges de tirs sont les premiers depuis la signature du texte il y a 10 jours, faisant planer de nouvelles incertitudes sur le détroit d'Hormuz notamment, alors que les cours du pétrole accélèrent leur baisse. Ce vendredi, le baril de Brent était proche des 71 $, retrouvant ainsi des prix comparables à ceux d'avant le début du conflit. Le marché se montre très optimiste pour le trafic dans le stratégique passage et cette baisse extrêmement rapide des prix étonne même les analystes. Enver Daguet.
8: Nous sommes loin des 115 dollars le baril d'il y a deux mois et cette baisse importante des prix semble un peu trop rapide car les sujets d'inquiétude ne manquent pas, les attaques ont repris et le rythme des pétroliers quittant le détroit d'Ormuz n'est pas encore au niveau d'avant la guerre. Pour Thierry Bross, professeur à Sciences Po Paris, expert en énergie, les investisseurs sont aujourd'hui déconnectés de la réalité et ils suivent la tendance dictée par le président américain à chaque déclaration.
9: Il n'y a aucune raison d'être à 70 dollars par baril. Les flux ne sont pas les mêmes. Des installations pétrolières ont été attaquées et vous voyez bien qu'il faut que les bateaux sortent du détroit, mais il faut aussi que des bateaux rentrent dans le détroit pour pouvoir assurer les prochaines livraisons de pétrole aux pays consommateurs. Nous en sommes très loin. Donc je crois qu'on est dans un système où finalement les marchés financiers n'ont pas voulu partir.

0: Et puis Yohan Wissa enterre le match à la première minute du temps additionnel d'une frappe à l'entrée de la surface de réparation. Un moment historique dont Patrick est fier de faire partie.
1: Cette ambiance, depuis que je suis né, je n'ai jamais vécu cette ambiance. C'est aujourd'hui que c'est la première fois de ma vie que je puisse vivre ça. Donc je puisse vivre ça et puis je suis dans l'histoire de la Coupe du Monde pour la première fois de ma vie.
0: Avec cette victoire, tout semble désormais possible pour Lionel.
2: On a frappé cette équipe comme il fallait, on n'a pas peur de qui que ce soit. Amenez-nous l'Angleterre, l'Argentine, le Brésil, même les États-Unis, on va les fouetter.
0: Les Léopards affronteront donc l'Angleterre le 1er juillet. Edouard Maille, Atlanta, RFI.
3: Les Léopards de RDC qui sont donc l'une des 9 équipes africaines sur 10 à s'être sorties victorieuses de la phase de poule. Et maintenant, place au 16e de finale. Ce dimanche, l'Afrique du Sud ouvre le bal. Ce sera face au Canada, l'un des 3 pays hôtes. Match à suivre à partir de 19h, temps universel. Le Maroc suivra. Ce sera face aux Pays-Bas ce mardi avec au programme France-Norvège. 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
6: Il y a plus de pommiers dans une pomme que de pommes dans un pommier. Proverbe juif qui nous faisait l'amitié il y a 3 ans de nous rapprocher d'un philosophe, spécialiste renommé de la pensée juive et du christianisme, Armand Abécassis, qui rêvait secrètement d'un judaïsme universel. Alors même si c'est un mot qui fâche, universel, dans la pensée du penseur, ce mot rend le pommier attentif à la singularité de chaque pomme. En sol majeur est devenu addict à la métaphore après avoir lu Armand Abécassis dans « Il était une fois le judaïsme » et « Rue des synagogues » où il déroule une séquence sépia lorsqu'en plein protectorat français dans son Maroc natal, Mohamed, l'ami musulman, et Rabbi Eleazar, le maître talmudique, faisaient partie de la photo. Celle du Melah, ce bel Orient, son bel Orient juif. Armand Abécassis ayant tiré sa révérence en avril dernier, En sol majeur vous propose de réécouter cet entretien lumineux qu'il nous accordait le 17 juin 2023. Nous sommes ravis, Armand Abécassis, de vous accueillir en sol majeur. Comment allez-vous ?
9: Merci beaucoup, moi également, je suis très heureux.
6: Alors vous savez qu'on a reçu il y a peu votre fille, la romancière Eliette Abécassis, et le travail de transmission a été tellement bien fait de la part de sa mère et de son père que j'ai eu envie de vous rencontrer. Est-ce que vous diriez que c'est la transmission qui vous fait écrire aujourd'hui ?
9: C'est la transmission, oui, mais c'est pas valable simplement pour les Juifs. C'est la condition de toute société. Si une culture veut se prolonger et ne pas être érodée ou disparaître de l'histoire, mais c'est pas la transmission. Si les parents n'ont rien à dire à l'enfant, comment voulez-vous que cet enfant soit éduqué, surtout réveillé à sa mémoire et à ce peuple ou cette nation dans laquelle il arrive et dont il est responsable, d'où le problème fondamental de la transmission avec toutes ces questions, quand transmettre, quoi transmettre, à qui transmettre, et puis bien sûr la crise, surtout en France, l'éducation en France.
6: Oui, je sais que vous êtes un peu un inquiet. Comment dit-on transmission en hébreu ?
9: Il y a 2 verbes qui le disent. Il y a la Kabbalah, qui ne veut pas dire la mystique. Kabbalah, c'est simplement d'un verbe qui veut dire recevoir. Et puis le deuxième, Masora, qui veut dire transmettre. Ce qui veut dire que ce sont 2 actes absolument différents, puisqu'il y a 2 mots hébreux.
6: Oui, mais pour que quelque chose soit bien transmis, il faut savoir le recevoir.
9: Eh bien voilà, Paul l'a bien défini, l'un ne va pas sans l'autre. Ce que je transmets doit être entendu dans l'environnement culturel.

0: Lorsque vous n'êtes pas dans vos pensées, cher Armand Abécassis, vous êtes très musique classique, hein, apparemment. La preuve avec ce Rachmaninov sur RFI. Oui. Pourquoi ce concerto numéro 2 en particulier?
1: Parce que j'ai commencé à l'entendre, l'écouter depuis mon enfance. On était une bande de copains, oui, qui nous intéressons pas ou simplement au cabaret, etc. Mais on allait au concert Casablanca et on écoutait, et puis on avait les disques, bien sûr, qu'on écoutait aussi.
0: Donc ce concerto numéro 2, pour vous, c'est tout de suite Casablanca?
1: Oui. Puis surtout, le mouvement aussi, et contribuer, il y a ce qu'on entend, la la la la la la la la la la, et une densité que Rachmaninov transmet, qui se communique, qui se transmet.
0: Ça y est, ce sera le mot clé. Vous qui êtes aujourd'hui, on va dire, sur la plus belle avenue du monde, celle de la pensée juive, je sais que vous n'avez jamais oublié que pour vous, tout a commencé dans une petite rue, celle des synagogues.
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0: Alors, on vous doit de nombreux livres, Armand Abécassis, notamment La pensée juive, Le livre des passeurs avec Eliette, votre fille, ou bien le petit dernier Jésus avant le Christ. Et moi, je me suis régalée à lire votre Rue des synagogues, qui est paru chez Robert Laffont, où vous décrivez avec force détail votre enfance, dont on peut dire d'entrée de jeu que c'est une enfance à la fois heureuse et traumatisée.
1: Et oui, elle est heureuse grâce à mes parents, mais particulièrement à ma mère, qui tenait absolument. Dès 3 ans, j'étais dans ce qu'on appelle Heder, la petite école, avec le rabbin. Et je dois énormément à ce rabbin parce que sur le plan pédagogique, il était vraiment excellent. Et ma mémoire a commencé en magazine des tas de textes.
0: Et elle va bien, oui. Votre mémoire à, oui, vous lire. Vous êtes né, oui, en 1933, donc, oui, rue de Fès, à, oui, Casablanca. Et vous êtes né d'abord Amran, fils d'une belle lignée. Dont vous pourriez nous dire quoi de cette lignée?
1: Eh bien, mes deux grands-pères étaient rabbins, l'un à Casablanca, et c'était non seulement un rabbin, bon, le rabbin, ça veut dire celui qui assure techniquement et tout, mais un maître, ouais, il peut y avoir des rabbins sans maître. Et je voudrais simplement donner un seul exemple. Quand il passait dans la rue des synagogues, c'était la rue principale du Mela. Oui.
0: Donc le Mela, c'était le quartier juif.
1: Le quartier juif, oui. Quand il passait dans cette rue des synagogues, même les musulmans sortaient de leurs boutiques pour se tenir debout. Et le jour de sa mort, j'avais 7-8 ans, son enterrement à travers la rue des synagogues jusqu'à Marrakech, où il y avait le cimetière juif, c'était un silence musulman et juif. Et même quand je raconte cela, c'est avec émotion encore à mon âge. Oui.
0: Et sur la lignée paternelle?
1: Mon grand-père était à Zemmour, alors c'est à 80 km Casablanca sur le bord de l'Atlantique, et il était scribe et il était notaire. Les musulmans d'Azemmour venaient chez lui pour rédiger les actes dont il avait besoin.
0: Alors à la question combien de langues dans le patio, enfin à la maison chez Amran Abécassis, réponse en 2-3 chansons. Oh.

0: Eh oui, vous chantez en même temps.
1: Ah oui.
0: Faut que je vous appelle Amran. Là. Vous n'êtes plus Armand, là. C'est un chant de Sami El Maghribi.
1: El Maghribi, oui.
0: Né quand même Salomon Hamzalag. Alors, cette chanson, elle est importante pour vous, là.
1: Oui, mais c'est simple. Il suffit simplement de la traduire. Amri Mensek, jamais de la vie je ne pourrais t'oublier. 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
0: Donc c'est de l'arabe marocain?
1: C'est un judéo-marocain. Parce que les juifs avaient sa manière de prononcer l'arabe. Par exemple, des mots espagnols aussi, parce que la zone nord du Maroc était espagnole. Mmh.
0: Ouais. Mais le judéo-arabe, vous le parliez à la maison?
1: Oui, bien sûr. Oui.
0: Puisque votre mère, c'était sa langue?
1: Oui, c'était sa langue. Mon père parlait aussi l'arabe, bien sûr. On parlait le français. Il y avait les prières en hébreu et l'étude en hébreu et ma mère l'espagnol. Et même entre nous, quand on s'amusait ou qu'on discutait en arabe, oui, c'était aussi courant que le français.
0: Alors, dans ce mail-là de Casablanca, de votre Casablanca à vous, Armand Abécassis, il y a évidemment cette autre langue.

0: Dourt Sahara avec ce fameux Salim Alali dont vous m'avez parlé, Armand Abécassis. Donc Salim Alali, né à Beaune, oui, dans l'Algérie française, surnommé le Beko arabe. Donc là, on a perdu les jeunes générations. Salim Alali vous rappelle, il est tatoué en vous intérieurement, je sens.
1: Mais oui, on l'écoutait tout seul, et puis on avait tous ces disques pratiquement, et on les écoutait, on les réécoutait, on les chantait dans les mariages juifs. Mais tout le monde chantait en arabe.
0: Mais il y a une anecdote autour de Dourt Sahara.
1: Oui. Donc le chant dit qu'il va s'approcher de la source, il voit une bergère venir, oui, avec sa gourde, tête. Et puis il lui demande à boire, puis après il lui dit, elle l'invite, viens chez moi, oui. Et c'est exactement ce qui s'est passé avec Eliezer, le serviteur d'Abraham, qui était arrivé près de la source pour chercher femme à Isaac, le fils d'Abraham. Et il voit la future femme, Rebecca, venir avec sa gourde. Il lui demande à boire et elle lui dit, viens chez moi également, tout est préparé également pour toi. C'est exactement la même histoire.
0: Donc vous, en entendant ce chant arabe, oui, vous replongiez dans le texte même biblique.
1: Oui, j'ai la moitié du cerveau par l'un et l'autre moitié du cerveau par l'autre.
0: Mais à l'image de ces deux morceaux qu'on vient d'entendre, et puis on vous voit basculer entre l'arabe marocain, le judéo-arabe et bien sûr l'hébreu, vous racontez très joliment que les maisons dans ce mail-là, restant ouvertes, vous viviez en grand partage avec des juifs oui, du Maroc, d'Algérie, d'Amérique latine.
1: Oui.
0: Qu'est-ce qui vous plaisait, au fond, dans cette promiscuité du quotidien et des cultures?
1: L'esprit que je n'ai pas retrouvé ici, pour le moment, sauf avec la famille, l'esprit familial. Un exemple, quand je sortais de chez moi avec mon cartable, c'était l'épicier musulman ou l'épicier juif. Ah, attention, travaille bien. On m'a dit que tu n'as eu que 5-6, d'où il savait les notes. Et dans ce quartier, il n'y avait qu'une seule maison musulmane, les parents de Mohamed.
0: Et à son contact, vous êtes devenu un peu musulman et lui est devenu un peu juif.
1: Oui.
0: Alors il y a un autre chant, évidemment, qui viendra peut-être supplanter les autres chants.

0: Alors, quel est ce chant et que vous rappelle-t-il, Armand Abécassis?
1: C'était les scouts, les EI, c'est-à-dire les éclaireurs israéliens de France, alors qu'on était au Maroc. Bon, on menait notre vie scout normalement, l'éclaireur, on campait, on se réunissait, on sortait ensemble, on travaillait pendant la semaine également. Et tous les soirs, donc, au camp, nous baissions le drapeau français, le matin on le montait dans le camp, et puis on chantait le chant du soir, vers toi monte notre prière, Seigneur, donne entendre ton voix, dans le camp, tout baigné de silence, éclairé, oui. Et puis on rentrait dans nos tentes, oui,
0: mais pour dormir. Vous ouais. dites, page 165 de Rue des Synagogues, justement, que les notables de l'Alliance israélite universelle furent doublement colonialistes.
1: Oui, avec l'occupation. Bon, je n'aime pas le mot occupation. Bon, on faisait de la présence française au Maroc, parce que même les Français ont fait des bêtises, mais ils ont fait un travail extraordinaire de civilisation, ça je peux en témoigner. Ben, on était désignés du doigt, on était... Mais on souffrait de l'antisémitisme, ça c'est clair, il faut le dire, oui. Et sur tous les plans. Il y avait une chance qui sauvait les Juifs, comme ils connaissaient le français, les Européens préféraient les engager pour pouvoir faire la médiation avec les musulmans.
0: Mais à propos de ces notables, vous dites en fait qu'il y avait dans leur esprit une mépris des
1: aussi,
0: Arabes d'un côté,
1: et
0: puis de l'autre, une volonté d'assimilation. Dans la culture française.
1: Oui. Nous étions, enfin, entre guillemets, français dès qu'on entrait à l'école. C'était l'Alliance israélite universelle parce qu'on ne nous admettait pas dans les lycées publics. Par exemple, l'Alliance israélite universelle, dont le président était René Cassin, oui. Et donc, ils étaient venus faire leur travail, aider les Juifs à acquérir la culture française.
0: Qui était dirigée à un moment donné aussi par Crémieux.
1: Ouais. Par Crémieux aussi. Et c'était l'Alliance qui continue son travail jusqu'à aujourd'hui, bien sûr. Même au Maroc, où un lycée existe au Maroc, le lycée Maïmonide, que j'ai inspecté, vous inspectez les écoles, il y avait 85% de musulmans et 15% de juifs à l'école israélite universelle. C'est quand même frappant, il faut que les Occidentaux apprennent dans quel esprit nous avons grandi. Mais d'autre part également, il y avait quand même, il faut avoir le courage de le dire, quels que soient les rapports parfois très intimes, il y avait un certain mépris, il faut le dire, eux, les musulmans par rapport à nous, et nous par rapport à eux. Et on vivait pourtant ensemble.
0: Oui, vous étiez un peu frères ennemis déjà.
1: Oui.
0: Il y avait un cousinage complexe.
1: Moi je me rappelle une famille qui avait décidé de partir en Israël et qui avait une femme de ménage, excusez-moi, on appelait ça une mauresque. Bon, une femme de ménage qui travaillait chez eux depuis 40 ans. Ouais. Et ils étaient en train de monter dans la voiture pour aller prendre le bateau. J'ai vu les larmes aux yeux, voir les Juifs partir. Et c'est ça qui est paradoxal, n'est-ce pas? On est tellement proches.
0: Oui, c'est ça.
1: Et c'est peut-être parce qu'on est très proches que
0: cette
1: distance.
0: Justement, vous dites bien, vous racontez bien cette concurrence entre ces trois cultures dans votre enfance, avec donc un mur érigé par les Européens. Et donc, votre problématique à vous, Armand Abécassis, dans ce mail-là de Casablanca, c'était d'être juif dans un pays arabe occupé par des Français.
1: Oui, et avec la culture française, il faut le dire aussi, c'est ce que je reproche moi. Et on était au Maroc, et on était à l'école, alors qu'on nous apprenne l'histoire et la géographie du Maroc.
0: Non, là, c'était les fleuves français.
1: Jamais. Oui, oui, pensez que j'ai grandi avec... Autrefois, notre pays s'appelait la Gaule, notre, et les occupants, les Gaulois. On passait le certificat d'études, il fallait connaître la Marseillaise. Quant au chant national marocain, alors là, c'était d'une certaine manière révoltant. On est au pays, on était marocains.
0: Justement, l'histoire a toujours été en marche. Vous avez traversé et été traversé par donc la colonisation. Vichy,
1: oui.
0: Et puis la création de l'État hébreu. Mmh. Et à chaque étape, on sent que le fossé se creuse entre les communautés.
1: Oui, mon père a été dans la période de Vichy. Pendant 3 ans, il a été renvoyé de son travail parce qu'il était juif, oui.
0: Donc c'était, sur le plan de la construction personnelle, c'est plus qu'une schizophrénie ce que vous avez vécu, puisqu'on vous demandait d'un côté une assimilation, vous chantiez la Marseillaise...
1: Oui.
0: Victor Hugo, La Fontaine, etc. n'avaient pas de secret pour vous. Et puis de l'autre, il y a une exclusion de la citoyenneté française.
1: Oui. Ça nous a profité d'une certaine manière, parce que ça rendait, excusez-moi l'expression, notre cerveau plastique, passé de l'un à l'autre.
0: Idéalement, vous n'auriez pas voulu choisir.
1: Non, non, non, et non. Jusqu'à présent, je retourne au Maroc avec une joie énorme. Mais tout à l'heure, j'en discutais avec des amis à table, et je leur disais que le Maroc est un très beau pays sur tous les plans.
0: Alors, il y a une scène emblématique dans Rue des Synagogues de cette tension identitaire qui est la vôtre. Ça, c'est la bouteille d'eau. Elle tombera pas plus bas. C'est que vous racontez dans le moindre détail, Armand Abécassis, vous avez 14 ans à ce moment-là, un match de foot. En quoi ce match a porté en germe tout le développement futur de votre vie? Il faut imaginer que sur le terrain, ce ne sont plus des joueurs, mais c'est des juifs, des chrétiens et des musulmans.
1: Ouais. Pourquoi ça? C'est pas parce que je suis philosophe, mais parce que ça avait des résonances très profondes. Mais il y avait un enjeu humain.
0: Il y avait un dilemme avec votre copain Mohamed.
1: Oui, puis on l'embêtait, mais il était dans un embarras, mais qui le faisait souffrir.
0: Oui, parce que lui, le musulman ami.
1: Il voulait jouer dans notre équipe. Alors, c'est l'équipe qui gagnait tout le temps, une équipe de chrétiens espagnols. Mais on s'est aperçu que lorsqu'on driblait, on arrivait à 3 ou 4 devant seulement le goal ou un arrière, on ratait nos buts. Puis on s'est aperçu qu'ils avaient appelé un prêtre qui était derrière le but et qui avait un livre dans les mains. Je ne sais pas si c'était l'Évangile ou les psaumes de Baba. Et à la mi-temps, il y a un ami, il a dit, il faut aller chercher le rabbin.
0: Et il a ramené le rabbin.
1: Il a ramené le rabbin qui comprenait rien. Et il a fallu, après le match, lui expliquer de quoi il s'agissait. Et il nous a fait la philosophie du football. Et finalement, bien sûr, on a gagné.
0: Alors, grâce au rabbin ou grâce à votre savoir-faire? Vous ne saurez jamais. Il n'y a pas la réponse.
1: J'allais dire, mais par bout d'être contre le prêtre.
0: Vous êtes joueur, hein? Vous êtes toujours resté joueur. On découvre que vous étiez un footballeur, mais forcené. Mais je retiens cette grande leçon de philosophie qui pesait sur les épaules de votre ami Mohamed, ce petit musulman, et à qui on demande de jouer contre vous avec les catholiques espagnols.
1: Et on l'a invité le soir. On disait, merci de n'avoir pas essayé de marquer un but. Parce que c'était un dribbleur extraordinaire.
0: Armand Abécassis, avant de se rapprocher un petit peu de la Terre Sainte, on va dresser la table du Seder, en tout cas en imagination. C'est un rituel juif dont vous nous direz sans doute un mot après, et qui a un lien avec Yossi Azoulay, avec ce morceau que vous avez choisi pour en sol majeur, Vehi
1: Shehamda.

0: Armand Abécassis qui chante en sol majeur dans notre studio, sourire pensif aux lèvres. Quel est le sens alors de Vehi Shehamda que Yossi Azoulay vient d'interpréter et qu'on traduit par Et elle se leva?
1: Oui, c'est elle qui a tenu contre l'histoire.
0: Elle, c'est-à-dire elle.
1: La promesse de Dieu faite à nos patriarches et à nous. Parce que chez le Yahad Bilbat, ce n'est pas un seul seulement qui s'est levé pour nous exterminer, mais à chaque génération, il y en a qui se lèvent pour nous exterminer. Mais le Saint béni soit-il nous sauve de leurs mains. Ça prend place dans la libération. C'est ça qui est merveilleux à Pâques aussi. Avec les commentaires, on montre aussi que cette libération n'est pas simplement la libération des Hébreux d'Égypte, d'esclavage. On parle pas de liberté non plus, on croit pas à la liberté. On peut dire « je suis libre », non. Le verbe « être » n'existe pas au présent en hébreu. Je peux pas dire « je suis libre ». Mais c'est la libération, je me libère. Et quand bien même je vivrai des millions d'années, je ne cesserai pas de me libérer. C'est pourquoi donc la libération n'est qu'un début pour qu'elle puisse être étendue, ça c'est la fin du Seder, à toute l'humanité, que l'humanité comprenne que c'est la libération, pas la liberté, mais la libération qui est constitutive de l'identité de l'individu et de la collectivité.
0: Merci pour cet enchaînement magnifique. Est-ce qu'on a le droit, vous croyez, Armand Abécassis, en une seconde radio, de se rendre sur la Terre Sainte?
1: Bien sûr, avec joie.
0: Alors c'est presque passé dans le langage courant quand on dit la terre promise. Même Martin Luther King, bon, qui était pasteur baptiste, a eu cette phrase « I've been to the mountain top ». C'est quoi la terre promise pour vous, Armand Abécassis?
1: Bon, alors littéralement, c'est une terre promise. Il faut comprendre que les ancêtres, nos ancêtres, comme on dit d'ailleurs dans le Seder de Pâques, on commence par là, étaient des nomades. Et puis, il y a une promesse qui est faite, on comprend, c'était pour un nomade, l'idéal, c'est de s'installer quelque part. Donc, cette promesse qu'il aurait faite, qu'un jour, ils s'installeront sur une terre. Promise à eux, mais elle sera donnée au peuple. Elle a été donnée au peuple, enfin, elle n'est plus promise finalement, parce que après la mort de Moïse, c'est Josué, son disciple, qui installe les 12 tribus, et puis va distribuer les 12 régions de la terre promise entre les 12 tribus. Et puis, ils ont eu leur roi, et pas simplement David ou Salomon, ils ont eu une cinquantaine de rois, jusqu'au 82, où le temple a été détruit, les Babyloniens ont déporté, etc. Et puis ils sont revenus, ils ont reconstruit le temple. Et en 70 de l'ère courante, les Romains les ont exilés jusqu'en 1948. Donc cette terre, il faut dire, elle est promise dans un certain sens. Depuis 1948, ils ont retrouvé leur géographie avec des tas de problèmes sur les innocents d'un côté et de l'autre, c'est évident. Mais elle est promise parce qu'elle ne cessera jamais d'être promise.
0: Ça veut dire quoi alors, qu'elle ne cessera jamais d'être promise?
1: Mais je vis en France. La terre de France est promise aux Français. Est-ce qu'ils la méritent? Est-ce qu'ils méritaient d'avoir ce territoire? Bien sûr, c'est un, il n'y a pas de problème. Et si quelqu'un veut les occuper, qu'ils se défendent.
0: Mais elle est promise par qui, la terre aux Français? Ce n'est pas une terre biblique?
1: Non, je veux dire une terre promise. Est-ce qu'il y aura un jour une terre de France où la paix, la justice et l'amour régneront? À ce moment-là, on montrera que c'est la France qui doit gérer ce territoire, parce que c'est elle qui sait le gérer. Voilà l'idée juive. De même pour les juifs, pas. Les rabbins le disent clairement. On vous a déporté le 6e siècle avant par les Babyloniens. Les prophètes, ils disent, c'est votre faute. Vous n'avez pas su tenir, tant pis pour vous. Et de même pour 70, oui. Ce qui est difficile à accepter sur tous les plans, oui. Parce qu'on n'a pas mérité cette terre, alors on nous met dehors. Mais c'est l'exigence juive, c'est dans la Bible, c'est dans le Talmud, chez les kabbalistes, oui. La seule justification d'un peuple sur sa terre, c'est y construire la société de paix et de justice. Sinon, il vit sur cette terre. C'est à lui, personne ne la remet en question. Mais psychologiquement et spirituellement, il ne la mérite pas.
0: Alors, c'est passionnant de vous lire et de lire l'histoire du judaïsme. Armand Abécassis, je conseille Il était une fois dans le judaïsme, qui est paru aux presses de la Renaissance. Et par exemple, moi, je me suis arrêtée, mais on va pas avoir le temps de l'ouvrir, sur un chapitre où l'on apprend que les conquêtes napoléoniennes ont contribué à diffuser les idéaux de la Révolution française dans toute l'Europe. Et qu'un mouvement de pensée juive s'est développé à ce moment-là, appelé la Haskalah. Ouais. Je vais laisser le mystère jusque-là, parce que il faut qu'on introduise quelqu'un en sol majeur. Il y a quelqu'un qui vous a félicité quand vous étiez, je crois, un jeune homme, un jeune étudiant, quand vous alliez prendre vos leçons de Talmud chez lui. Il vous a félicité pour votre cantillation, votre déclamation mystique. C'est le philosophe Emmanuel Lévinas.
2: Si vous voulez, la vie ou la mort de l'humain ne s'y décide pas. Je ne sais pas si on peut garder ça, parce qu'on peut supposer qu'uniquement je suis sensible aux choses vives. je vous dirais entre vous, nous, n'est-ce pas? Je pense que les grandes choses se jouent toujours, se répercutent toujours dans la manière dont ça touche aux juifs. C'est une drôle d'aventure humaine que d'être juif. C'est une aventure exceptionnelle.
3: Exceptionnel parce qu'exemplaire.
2: Exemplaire aussi, non, mais si vous voulez, par la profondeur du vécu, par la passion que c'est. Passion au sens chrétien du terme, n'est-ce pas? Je pense que dans tout homme, il y a le juif. C'est l'humanité de l'homme, même quand il est chinois.
0: Dans votre en sol majeur, Armand Abécassis, c'est au micro de Bernard-Henri Lévy, donc le philosophe Emmanuel Lévinas. Il dit, c'est une drôle d'aventure humaine que d'être juif, par la profondeur et par la passion. Est-ce que vous prolongeriez la pensée du maître ?
1: Oui, sur tous les plans, par exemple sur le plan moral. Bon, on nous apprend en Occident qu'il y a la liberté puis la responsabilité. Dans le judaïsme, non, il y a un bouleversement. La responsabilité est la première valeur. C'est pas, la liberté n'est que seconde. On me donne la liberté dans la mesure où je veux m'acquitter de ma responsabilité. C'est le principe de la construction de l'identité. Je ne peux pas me passer de la loi devant laquelle je suis responsable pour construire mon identité. Et impossible de construire une identité sans la loi, quelle que soit cette loi, n'est-ce pas, n'importe laquelle. Mais pour nous, bien sûr, la loi est transcendante, elle est révélée au Sinaï. Autrement dit, la société, ce n'est pas l'homme qui la fonde, comme dans les sociétés laïques, respectables, et heureusement qu'on est dans une société laïque, mais c'est un principe au-delà, qui est le principe transcendant, qui donne sens à la morale, qui, elle, donne sens à la vie sociale, et ainsi de suite.
0: Mais comment combiner alors cette laïcité et puis cette chose transcendantale de la loi?
1: Ben, c'est simple, quand les Juifs ont été déportés par les Babyloniens, surtout après par les Romains, exilés, dès le deuxième siècle, les rabbins formaient un comité où ils ont réfléchi à cette question, comment vivre en tant que juif fidèle au sein d'une nation qui n'a rien à faire avec cela. C'est notre problème aujourd'hui en France aussi.
0: C'est la naissance de la citoyenneté.
1: Et oui, et ils ont décidé au deuxième siècle, je le dis en araméen parce qu'ils parlaient araméen surtout, Dina de Malchuta Dina, la décision. La justice du pays où tu vis, c'est la justice. Oui.
0: Lévinas dit, et vous avez opiné du chef en l'écoutant, Armand Abécassis, dans tout homme, il y a un juif, même chez un chinois. Que veut dire cette phrase?
1: Dans tout homme, il y a une exigence humaine qui dit que je suis à l'image de Dieu, sortant de la religion, pas. Comprenons ça sur le plan universel. C'est ça l'interprétation. Et sur le plan universel, ça veut dire que dans tout homme, il y a une exigence d'absolu. Il peut la refuser. Oui, mais la seule voie par laquelle on peut répondre à l'exigence d'absolu, c'est ne jamais entrer dans un système. Puis c'est une exigence absolue. C'est ça la transcendance, laisser les choses toujours au-delà. Je suis pas encore arrivé. Ça peut se dire autrement, ça peut se penser autrement.
0: On sent une immense affinité entre judaïsme et philosophie en même temps.
1: Oui, avec cette différence jusqu'au XVIIIe siècle, c'est la philosophie classique. Et la philosophie classique, c'était la définition des concepts et la recherche de la vérité et de la cohérence. Oui, c'est-à-dire c'est un problème de vérité. Non, le judaïsme, c'est une question de sens. Une fois que j'ai trouvé la vérité, quel sens je vais donner à ma relation à elle par rapport à mon existence? Le problème, c'est mon existence, ce n'est pas la recherche de la vérité. J'en ai besoin. et elle ne peut pas combler l'exigence d'absolu. C'est au niveau de l'exigence que je vois que j'aurai toujours faim, j'aurai toujours soif, et je ne pourrai jamais la combler.
0: Donc il y a mille manières d'être juif, on est bien d'accord.
1: Oui.
0: La dimension philosophique, enfin, du Talmud m'intéresse tellement, moi je l'aperçois en tout cas, cette dimension philosophique, que je suis allée voir du côté de Marc-Alain Wachnin, philosophe comme vous, Armand Abécassis. Il est face à Michel Cazenave qui lui dit « Nous sommes donc issus, nous, d'une culture sous-entendu catholique où on a coutume de considérer que le texte a un sens, qu'il y a un dogme bien établi et qu'on ne peut pas avoir d'opinion contraire. Avec le Talmud, on est là dans un texte qui a l'air constamment au travail. À la limite, il n'y a aucun sens oblique du texte. »
4: Si, il existe. C'est-à-dire qu'il y a un sens littéral, c'est le sens qui est d'ailleurs extrêmement compréhensible. C'est ça qui est magnifique. C'est pas un texte énigmatique. Quand je raconte l'histoire de Joseph, l'histoire de Jacob, l'histoire d'Abraham, on comprend tout à fait l'histoire. Il est parti, il est venu, Dieu a créé le monde. L'histoire est extrêmement claire. Mais il y a une règle du jeu qui est donnée. C'est-à-dire qu'en fait, ce n'est pas simplement un livre, c'est un jeu. Et la règle, c'est que on peut interpréter, non seulement je dis on peut, mais c'est une erreur, on doit interpréter que cette aventure du jeu ne se fait pas tout seul, c'est-à-dire ce n'est pas une lecture solitaire d'un homme devant le texte, ça se fait en communauté, on est au moins à deux. Et la règle du jeu, c'est de dire, je te donne une interprétation, mais toi tu as l'obligation d'en donner une qui est différente. Et c'est un petit peu comme un jeu d'échecs, si vous voulez. C'est-à-dire que les pièces du jeu, ce sont les lettres du livre, et chacun doit avancer son coup, comme aux échecs. Qu'est-ce que c'est qu'une lecture qui devient un jeu ? Je crois que c'est surtout quelque chose, comme vous l'avez dit, qui ne doit pas être dogmatique, c'est-à-dire comment faire en sorte pour que justement le texte puisse signifier autre chose que ce qui serait une vérité que l'on doit nécessairement imposer. C'est-à-dire en fait, comme dit Ricoeur que je cite, comment avoir la liberté d'inventer des sens pour inventer sa propre liberté.
0: Alors avec cette règle du jeu du Talmud exposée par Marc-Alain Wachnin dans votre En sol majeur, Armand Abécassis, donc c'est l'interprétation à l'infini, hein, le Talmud si je comprends bien, qu'est-ce qu'on fait de la liberté ? Est-ce que je suis libre ? C'est toujours la question qui revient, devant le livre.
1: Bien sûr, je fais partie du jury de sa thèse.
0: Ça se passe en famille.
1: Oui, oui. Bon, il a raison, le texte pour nous est révélé. Ça signifie qu'il est absolu, il est là, il est fixé. Pourquoi ? Parce qu'il a perdu son auteur, Dieu ne parle plus. Il a perdu ceux qui devaient le recevoir, les Hébreux, nous sommes juifs. Et puis il a perdu l'environnement culturel, nous vivons dans un environnement culturel différent avec les pays où nous sommes. Alors comment faire avec un texte ? Ben, il devient absolu, je ne peux pas le corriger à partir de ma situation. Je perds le contact avec lui dans le sens où il a été donné aux Hébreux. Et donc, je suis condamné à l'interprétation. Pour l'interprétation, il faut que je puisse comprendre dans quel sens cela a été dit pour pouvoir précisément l'incarner, moi, mais dans mon milieu à moi, pas dans le milieu même du texte. Je donne un exemple. Il y a 63 traités du Talmud. Oui. 63 traités sur tous les plans. Oui. Vous vous réveillez, vous avez un problème. Vous avez un rêve, vous voulez vous marier, vous avez un texte là-dessus. Vous voulez vous divorcer, vous avez un texte. Vous voulez manger, Toutes les activités de l'être humain ont été réfléchies et répertoriées sur 63 traités. Jamais, quand vous parcourez le Talmud, jamais deux rabbins sont d'accord. Dès qu'un rabbin cite un verset pour l'interpréter, tout de suite, on provoque un autre rabbin, souvent qui n'est pas du même temps, qui est deux siècles avant, deux siècles après. Et on dit, oui, mais ce rabbin lui a dit, bon, mais il n'était pas vivant, non, c'est pour dire qu'il a interprété d'une autre manière. Et c'est aussi valable. Et c'est pourquoi, quand ce problème se posait de la contradiction, de la controverse, le Talmud, c'est la controverse, encore une fois. Jamais on arrive à une vérité, oui. Mais les rabbins se sont posés la question de la controverse. Et ils ont dit, oui, cela et cela, leurs paroles, c'est les paroles du Dieu vivant. Il a raison d'interpréter de cette manière-là. Je voudrais citer juste, c'est permis, l'enseignement de me donner mon rabbin à Casablanca. Il me disait, quelqu'un n'est pas d'accord avec toi. Bien, tu vas dire, oh, il est bête, il connaît pas, etc., il se trompe. Non, dis-toi, si tu veux garder l'esprit talmudique de la controverse, tu dis, mais pourquoi je pense différemment de lui? Il me dit, tu verras, la violence sera évacuée.
0: Une pensée pour votre rabbin Eléazar, votre oui. rabbin bien-aimé. Oui. Et justement, vous qui faites le pont, je sais que vous œuvrez véritablement pour faire le pont entre les chrétiens et les juifs. Vous n'auriez pas envie de faire le pont entre les juifs et les musulmans, vous qui les connaissez, qui avez grandi avec?
1: Vous avez raison, mais je vis dans un monde judéo-chrétien, comme on dit. Oui. Et il faut le dire, on a un problème avec le christianisme. Beaucoup plus, pas important, mais beaucoup plus, je sais pas comment, quel adjectif de donner, qu'avec le musulman. Avec le musulman, a priori, ça va vite. Parce qu'il n'y a pas les dogmes qui nous séparent. Oui, il croit en Dieu, bien sûr, c'est le même Dieu que moi. Il a aussi son régime alimentaire, comme moi aussi, il n'y a pas de problème. Le rapport est très facile, relativement. Sauf une fois que ça tourne sur la politique. Et surtout en Israël, le drame d'un côté et de l'autre sont insupportables. Mais avec le chrétien, on a un problème, c'est que c'est un juif qui a créé le christianisme. Mm-hmm. Leurs évangiles font partie de la même Bible. Le Coran est à l'extérieur. Mm-hmm. Vous savez qu'il y a une plus grande proximité sur ce plan-là, où précisément il s'agit pour nous de dire au christianisme que d'accord, nous le respectons, le christianisme a apporté énormément au monde depuis 2000 ans, ça on ne peut pas le nier, quels que soient les reproches qu'on puisse lui faire. Seulement voilà pourquoi leur théologie a versé vers l'antijudaïsme. Il faut lire les pages anti-juives des différents théologiens de l'Église, Chrysostome, Bonaventure, etc. Mais c'est insupportable quand on pense qu'ils sont religieux et qu'ils disent que c'est l'amour qui sauve. Mais pourquoi cet anti-judaïsme? Eh bien parce que Jésus était juif et qu'ils veulent convertir le monde entier au christianisme et qu'ils peuvent convertir le monde entier au christianisme et ils rencontreront les juifs qui diront non.
5: Le pays vit de la parole, le pays vit de la parole, le pays vit de la parole.
6: Y a-t-il un proverbe qui gouverne votre existence?
1: Plutôt une loi de la Torah, oui. C'est une loi paradoxale. Voilà. Tu aimeras le prochain comme toi-même.
0: Pourquoi c'est paradoxal?
1: Parce que c'est dicté comme un devoir. C'est un commandement. Tu aimeras, tu dois aimer. Ça, Jésus, en tant que juif, l'a très bien compris quand il en parle. Ça veut dire donc que c'est la loi modèle de toutes les lois. Parce qu'elle allie l'amour et la justice.
0: Pourquoi vous n'êtes pas allé vivre en Terre Sainte, Armand Abécassis, faire votre alia?
1: Les raisons profondes, je pense que, heureusement qu'Israël est là depuis 48, et malgré tout ce qui se passe, et qu'il était normal que les Juifs retrouvent leur territoire, mais ce problème, il y avait des gens sur ce territoire avant eux, et comment vivre en paix avec eux, bien sûr.
0: Et pour vous?
1: Mais il reste un travail à faire aussi en dehors de la Terre d'Israël. Israël est en train de construire son identité en tant que peuple face aux autres peuples. Mais il y a le rapport personnel.
0: C'est-à-dire, quelle est votre mission, si j'ose le mot, en dehors d'Israël?
1: Rencontrer personnellement les non-juifs, d'abord pour qu'ils les débarrassent de leurs préjugés, et entamer un dialogue ensemble pour construire ensemble ce monde dont nous rêvons les deux. Et ça se fait individuellement aussi, et pas collectivement. Hein. Il y a un témoignage d'Israël en tant que peuple. Et je suis très heureux chaque fois qu'il y a une catastrophe dans le monde. Et les Israéliens se présentent, quand on les refuse pas, immédiatement. Et ça, c'est formidable. Et d'autre côté, ce n'est pas parce qu'un peuple a réussi des lois de justice, etc., d'égalité, de distribution, bien sûr, que l'individu a réussi. Il y a le rapport personnel, oui, il y a le rapport collectif. Il ne faut pas le confondre comme on fait aujourd'hui. La société a complètement dissous la famille.
0: Ça vous inquiète beaucoup, ça, hein?
1: Mais bien sûr. Et chez nous, il y a ce qu'on appelle la mezouza. À l'entrée de chaque maison, on a cette mezouza où il y a écrit, par exemple, la profession de foi, le seigneurita, etc. Pourquoi on a mis cette mezouza? Alors, bien sûr, superstition. Mais il y a simplement, c'est quand je quitte chez moi, j'entre dans un autre monde organisé selon d'autres lois que celles de ma famille. Et inversement, quand je rentre, ne construis pas ta famille comme le collectif dehors. Obéis à ce collectif. Mais dans la famille, se fait un autre travail, qui est un travail d'éducation. Oui.
0: Ah, je sais que vous n'aimez pas les questions politiques, mais je vais quand même m'autoriser une petite question politique sur le fait que Jérusalem a été déclarée capitale d'Israël par l'administration Trump. Quel a été votre sentiment à vous, Armand ?
1: Non, là aussi, c'est un enjeu spirituel, ça c'est clair. Jérusalem est la capitale d'Israël, mais comment Israël la mérite ?
0: Mais la ville est trois fois sainte.
1: C'est sûr. Mais comment Israël la mérite ? Il y a à la construire dans un dialogue permanent et dans un rapport de l'État avec ces trois religions, avec ces deux religions et puis le judaïsme, bien sûr, mais absolument égal. Le respect de la personnalité religieuse de chacune de ces religions. Et ma conviction, c'est qu'il n'y a qu'Israël qui peut faire cela, parce que la démocratie est une grande place dans le judaïsme, pas dans Israël, dans le judaïsme, pas. Tandis que le chrétien et le musulman, surtout le musulman malheureusement pour le moment, mais le chrétien aussi, ils n'arrivent pas à perdre cette conviction que c'est leur religion qui est la vraie.
0: Une dernière question, Armand Abécassis. Quand vous êtes en terre d'Israël, est-ce que vous êtes Armand ou Amaran là-bas?
1: Oui, ça me touche profondément, vous savez, mais je ne suis pas né là-bas, je l'ai dit, j'ai le courage.
0: Oui, mais c'est déjà l'Orient, et vous avez, il y a de la survivance de l'Orient en vous.
1: C'est toute l'histoire de mon peuple. C'est quand même émouvant à Jérusalem de traverser une rue et dire que je suis en train de marcher au même endroit, 10 mètres plus bas, que tel et tel prophète a traversé. Seulement, voilà, c'est que dans mes tripes, le Maroc est inscrit très profondément.

Mission hommage à Armand Abécassis, disparu en avril dernier. Sa pensée est à retrouver, notamment dans Il était une fois le judaïsme. Cet été, nous retrouverons d'ailleurs Armand entouré de ses petits-enfants dans une version Esprit de famille, enregistrée en mai 2023 autour de quelques mots-clés: Maroc, France, antisémitisme, Talmud. Caroline Filliette, Laura Pinto, Thibaut Baduel, Yasmine Chouaki. Dans quelques instants, votre journal sur RFI, suivi de

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4: Sophie Pouzrat.
3: À la une, la quête éperdue de survivants se poursuit au Venezuela, plus de 72 heures après le double séisme qui a fait au moins 1430 morts et plus de 50 000 disparus. Sur place, l'aide internationale s'active pour porter secours à la population. Alors que Washington et Téhéran échangent des nouvelles frappes malgré le cessez-le-feu et l'optimisme des marchés, le prix du pétrole commence à baisser avec la réouverture du détroit d'Hormuz. À la une également, vaste coup de filet à Ankara, 148 personnes arrêtées dans ce qui est présenté comme une opération antiterroriste. Les ONG, elles, dénoncent un climat de répression à 10 jours du sommet de l'OTAN qui doit se tenir dans la capitale turque. Et puis, la joie des léopards qui entrent dans l'histoire 52 ans après leur dernier mondial. La République démocratique du Congo qualifiée en 16e de finale de la Coupe du Monde de foot. Les secours s'activent toujours au Venezuela pour fouiller des décombres et tenter de retrouver des survivants au terrible double séisme qui a frappé le pays ce mercredi. Si les chances de retrouver des personnes vivantes se réduisent à mesure que le temps passe, des rescapés sont encore secourus. C'est le cas d'un jeune garçon de 11 ans sorti après plusieurs jours sous les décombres. Sur place, les équipes de sauvetage d'une vingtaine de pays viennent en aide à la population. Alice Campagnol s'est rendue au centre d'opération de la Guaira, particulièrement touché par le séisme.
5: La pelouse du grand stade de baseball de La Guaira accueille depuis vendredi des équipes de secouristes du monde entier. Suisse, Colombie, Allemagne, Espagne. Ici, on parle toutes les langues. Ce sont les Nations Unies qui coordonnent leur travail. Et il faut aller très vite. Fabien Valterio est chef des opérations de l'équipe suisse.
6: Il ne faut pas oublier que les gens, ça fait maintenant longtemps qu'ils sont sous les décombres. Avec les chaleurs qui fait, tous les problèmes de déshydratation, etc. Donc on joue vraiment avec la montre.
5: Malgré une mobilisation très rapide, l'arrivée des secours a été retardée.
6: Le trajet de Caracas jusqu'ici, il a été interminable. Google Maps, 2h30, mais ça nous a pris 7h30. Le chaos, il était créé par des gens qui voulaient aider. Et aujourd'hui, on voit que l'ordre est revenu sur la route. Donc il y a une espèce de normalité qui se remet en place.
5: Les 72 heures fatidiques sont désormais dépassées et les équipes internationales perdent l'espoir de retrouver des personnes en vie sous les décombres. Place désormais aux engins de chantier pour déblayer. Alice Campagnol, de retour de La Guaira, RFI.
3: Et selon un dernier bilan provisoire, le nombre des victimes dépasse maintenant les 1400 morts. Ce chiffre devrait continuer à grimper alors que 50 000 personnes sont toujours portées disparues. Selon l'ONU, qui estime qu'à terme, les conséquences du séisme pourraient toucher près de 7 millions de personnes au total. L'Iran accuse ce samedi les États-Unis de violations flagrantes du protocole d'accord conclu pour mettre fin à la guerre au Moyen-Orient après des frappes américaines sur son territoire. Frappes qui ont entraîné une réplique de la part de Téhéran. Ces échanges de tirs sont les premiers depuis la signature du texte il y a 10 jours, faisant planer de nouvelles incertitudes sur le détroit d'Hormuz notamment, alors que les cours du pétrole accélèrent leur baisse. Ce vendredi, le baril de Brent était proche des 71 $, retrouvant ainsi des prix comparables à ceux d'avant le début du conflit. Le marché se montre très optimiste pour le trafic dans le stratégique passage et cette baisse extrêmement rapide des prix étonne même les analystes. Enver Daguet.
2: Nous sommes loin des 115 dollars le baril d'il y a deux mois et cette baisse importante des prix semble un peu trop rapide car les sujets d'inquiétude ne manquent pas, les attaques ont repris et le rythme des pétroliers quittant le détroit d'Ormuz n'est pas encore au niveau d'avant la guerre. Pour Thierry Brosse, professeur à Sciences Po Paris, expert en énergie, les investisseurs sont aujourd'hui déconnectés de la réalité et ils suivent la tendance dictée par le président américain à chaque déclaration.
7: Il n'y a aucune raison d'être à 70 dollars par baril. Les flux ne sont pas les mêmes. Les installations pétrolières ont été attaquées et vous voyez bien qu'il faut que les bateaux sortent du détroit, mais il faut aussi que des bateaux rentrent dans le détroit pour pouvoir assurer les prochaines livraisons de pétrole aux pays consommateurs. Nous en sommes très loin. Donc je crois qu'on est dans un système où finalement les marchés financiers n'ont pas voulu parier contre Trump, qui avait la possibilité finalement, avec ses messages sur les réseaux sociaux, de faire baisser le prix du pétrole.
2: Dans la foulée de cette chute des prix du baril, les prix à la pompe ont eux aussi amorcé leur baisse à moins de 1,90 euros le litre en France pour le gazole et le SP95.
3: Les explications d'Anne Verdaguer. Le cabinet du gouvernement israélien reconnaît désormais officiellement le génocide arménien qui a coûté la vie à des centaines de milliers de personnes au début du XXe siècle. Cette motion, portée par le ministre des Affaires étrangères, Gideon Sar, doit encore être soumise au vote de la Knesset pour une reconnaissance formelle par l'État d'Israël. Mais cette décision intervient aussi sur fond de relations particulièrement tendues avec la Turquie. Et alors qu'Ankara refuse de reconnaître le terme de génocide. Ankara, où les autorités ont incarcéré cette semaine 178 personnes dans le cadre d'un vaste coup de filet présenté comme une opération antiterroriste. Ces arrestations ont lieu alors que la capitale turque accueillera dans 10 jours le sommet de l'OTAN auquel doivent participer 32 dirigeants dont le président américain Donald Trump. Les ONG, elles, dénoncent un climat de répression. À Ankara, les précisions d'Anne Andler.
8: Des membres présumés du groupe État islamique, mais aussi des bénévoles d'une fondation environnementale dont la plupart ont plus de 60 ans, une professeure d'économie, un journaliste, des avocats, des étudiants, des syndicalistes, tous soupçonnés de liens avec divers groupes d'extrême gauche. Le coup de filet qui a secoué cette semaine la capitale turque interpelle par son ampleur et ses motifs. Les autorités d'Ankara décrivent une opération antiterroriste visant à assurer la sécurité du sommet de l'OTAN des 7 et 8 juillet. Mais pour les ONG Défense des droits humains, ces arrestations s'inscrivent dans un contexte de pression accrue contre la société civile, les médias et les mouvements de protestation. Elles visent à dissuader toute critique publique à l'approche du sommet. Pour la plupart des 178 personnes incarcérées, le parquet avait réclamé leur placement en détention, motif qu'elles pourraient, je cite, commettre un acte terroriste dans le but de faire passer la Turquie pour un pays associé au